0: de frères et sœurs du sang, quoi. Voilà.
1: Toutes
0: Bisous à
1: la
0: tout le
1: famille
0: monde.
1: choisie
0: Bisous.
1: et tous ceux qui toutes celles qui peuplent nos vies et qui mettent plein d'amour dedans, finalement. Trop bien. Bah merci les filles. On vous rejoint tout à l'heure, du coup, pour faire la fête. Trop
0: Trop
1: bien. La nuit
0: bien.
1: n'est pas terminée. Et d'ailleurs, on a dépassé l'heure. On a dépassé 1 heure. Mais on vous remercie du coup de clôturer cette première heure d'émission avec nous. Et bah, du coup, on vous dit à tout bientôt. Salut!
0: Merci, on vous
2: Merci.
0: attend.
1: Bisous!
0: Bisous avec des chroninos.
1: Yeah! Voilà, on vient d'entendre du coup Zazie et Anna qu'on remercie très chaudement. Et je trouve que c'est trop mignon ce petit message.
2: C'était super beau, ouais.
1: Ouais, vraiment, c'était adorable. Et je trouve que c'est marrant comme on peut parler vraiment de plein de trucs en vraiment 5 minutes. J'ai beaucoup aimé ce message aux frères et sœurs, puisque moi aussi, j'ai hyper envie de dire à mes frères et sœurs que je les aime très fort et que je pense très fort à eux en cette nuit. Et que j'espère qu'ils auront l'occasion d'écouter cette émission aussi. Et qu'ils sauront à quel point ils sont super importants pour moi. Et voilà. Et je pense en particulier à ma sœur, ma grande sœur, qui dort ce soir au bord de la mer.
2: Wow.
1: Et j'espère que demain, elle se réveillera en entendant les vagues de la côte atlantique en France, dans les Landes. Est-ce qu'on a une petite musique pour conclure cette première heure, du coup, on va dépasser visiblement. Et comme on est en mode freestyle, eh ben, on fait ce qu'on veut. Je sais pas pourquoi j'ai pris cette voix pour dire ça, mais
2: j'adore.
1: Mais voilà. En tout cas, Mirko, est-ce que t'as quelque chose à nous proposer?
2: Qu'est-ce qu'on peut faire? Ah, j'adore. Oui, alors, parce qu'en fait, on vient de dépasser l'heure et il y a justement une chanson de Pino Daniele, c'est un artiste italien qui vient de Naples. Et là, le morceau s'appelle « Che male c'è » et traduit, c'est en mode « Il y a quoi de mal ?» Du coup, franchement, ça tombe au pile poil.
1: Il y a quoi de mal à se retrouver à 2h03 à Radio Panique en n'ayant pas du tout fini l'émission de 1h qu'on avait prévue? Il y a quoi de mal finalement?

0: On est en train d'écouter des oiseaux, une colonie d'oiseaux. Alors là, c'est un enregistrement personnel du coup que j'ai fait il y a un petit peu plus d'un an, je crois, le 16 avril 2025, à Notre-Dame-des-Landes, la ZAD située à côté de, pas très loin de Nantes, en France. Et il se trouve que c'est un endroit où il y a du coup énormément de nature, puisque c'est la ZAD est née face à un projet immobilier, un projet d'aéroport qui allait détruire une immense partie de la faune et la flore sauvage environnante. Et grâce à la ZAD et à la militance de milliers de personnes, ce projet a pu être évité. Et donc aujourd'hui, on peut toujours se rendre à Notre-Dame-des-Landes sous certaines conditions, en prévenant les personnes concernées. Mais voilà, et quand on s'y rend, on y entend beaucoup d'oiseaux, on y entend beaucoup de silence, on y voit aussi des animaux, on y rencontre des gens super. Et voilà, c'est une expérience à faire pour celles qui sont intéressées par les questions d'autogestion, de comment on milite dans la nature et pour la nature. Voilà, moi c'est des beaux souvenirs, c'est un très beau souvenir que j'ai, ce petit séjour à Notre-Dame-des-Landes.
1: Merci pour le partage, c'est trop beau. du coup, on est live, on est toujours live, vous êtes sur Radio Panique, il est 2h10 du matin, c'est très marrant tout ça, j'adore.
0: C'est vrai. Moi je pensais pas que j'allais tenir aussi longtemps, je suis très étonnée, j'ai fini de travailler à 21h et après ça je me suis dit, ok, il faut que je tienne 3h maintenant, avant l'émission. Donc j'ai vu du Red Bull, j'ai la voix qui tremble du coup, parce que c'était le troisième de la journée.
1: Mais du coup, justement, on parlait un peu de qu'est-ce que ça nous évoque la nuit et qu'est-ce que ça nous rappelle. Et toi, si je dis nuit, c'est quoi le premier truc sur lequel tu tiltes? C'est quoi que ça te revient en tête?
0: Moi, je pense que le premier truc que ça m'inspire, et je pense que d'ailleurs c'est ce qui m'a vraiment motivée à faire cette émission, c'est un sentiment un peu de sérénité. Parce que moi je vis la nuit, alors je vis le soir comme quelque chose d'un peu difficile, j'aime pas me coucher, j'aime pas aller dormir, mais du coup j'adore savourer par contre la tombée de la nuit, et donc souvent je fais plein de trucs le soir avant de dormir, et je regarde des films, mais moi surtout ce qui m'a ce que ça m'a évoqué directement et ce qui me parle quand je pense à la nuit, c'est les nuits claires, notamment celles que j'ai vues en Finlande, puisque j'ai pas mal voyagé en Finlande. Et du coup, j'ai beaucoup pensé à ça pour préparer cette émission. Et en Finlande, du coup, par exemple, en été, les nuits sont très claires. Le soleil se lève très, très tôt. La lumière arrive, du coup, parfois à partir de 3h30 du matin. Et se couche très tard aussi. Donc, par exemple, quelquefois, il est minuit et demi et le soleil n'est toujours pas vraiment couché. Et donc c'est hyper particulier et il y a vraiment des nuits super belles et des super beaux levers de lune que j'ai vus là-bas. Et notamment un lever de lune incroyable sur un lac, sur une île. Vraiment, c'était magnifique. Et je pense que c'est vraiment cette image-là qui m'a vraiment... je sais pas, qui a, je pense, un peu irrigué toute mon envie de faire cette émission. Toi, c'était quoi? C'était une image aussi, un souvenir, une sensation? Moi, c'est les grillons aussi. Moi, si on me dit nuit au mois de juin, je pense été, je pense grillons, je pense spritz en terrasse. C'est pas du tout le cas ici, puisqu'à Bruxelles, il fait très moche. Il pleut toutes les 15 minutes, mais c'est pas grave. L'été, c'est dans la tête aussi.
1: C'est ça. Oui, du coup, aussi, je sais pas, chaise en plastique avec les... Attends, tu dis ça comment en français? Alors, coudoir, non?
0: Ouais, les accoudoirs.
1: Les accoudoirs. Du coup, c'est un peu ça le mot. Du coup, t'as chaise en plastique avec les accoudoirs et du coup, ouais, des cris ou quand même des petits animaux de la nuit qui accompagnent un peu du papote très profond qui arrive beaucoup de souvent dans ce moment-là avec des petites bougies pour éviter que les moustiques arrivent. Plutôt ça. Mais un autre truc auquel j'ai réfléchi en me disant, du coup, ouais, ok, émission de nuit, qu'est-ce que ça me rappelle? Ça me rappelle, du coup, je le disais tout à l'heure, des examens. Parce que moi aussi, je suis pas forcément. Enfin, nuit, ça n'a pas été toujours un truc comme de. Ah, ok, alors du coup, il faut aller dormir. Moi aussi, enfin, j'aime bien faire des trucs, j'aime bien. Je suis vraiment en mode. Ah, oui, ok, super. J'ai une autre journée. Alors.
0: Oui, grave.
1: Au lieu de dormir, je dis. Ah, oui, mais c'est incroyable. Là, j'ai encore 8 heures avant de commencer une autre journée.
0: Pourquoi dormir quand on peut juste vivre perpétuellement, éternellement?
1: Mais du coup, ça arrivait comme
0: on
1: ça.
0: On aura du Red Bull demain.
1: C'était comme ça tout le temps. Du coup, pendant l'UNIF, du coup, c'était comme ça que j'ai préparé les examens, quoi. J'étais en mode, ok, demain matin, il y a un examen. Bah, il n'y a aucun problème. J'ai toute une nuit pour étudier. Et du coup, c'était clairement un peu le modus operandi. Enfin, j'étais vraiment en mode, là, parce qu'une fois ça passe, et du coup, tu es en mode, ah bah oui, ça va être ma carrière.
0: Un cerveau surpuissant qui peut avaler 20 pages de cours en seulement 5 heures.
1: C'est ça. Du coup, il y a des fois où. Tu fonces et t'es motivé. Je me rappelle aussi des autres où je me réveille et j'ai juste bavé sur le livre pendant je sais pas combien d'heures et je suis en mode, je pense que celui-là, je vais attendre un tout petit peu avant de l'essayer.
0: Je réviserai dans le bus.
1: C'est ça. En y allant, sinon, un autre truc que j'ai fait vraiment par, non, attends, c'est pas par chaud, non, berche, manager. C'est une expression, non, par, barjo.
0: Barjo.
1: C'est Barjo que ça dit. Okay. Barjo, c'est de m'enregistrer. Enfin, je m'enregistre, genre en lisant, en répétant en haute voix. Et je me réécoute en mode podcast en me ramenant à l'examen. C'est vraiment toutes les techniques les plus bêtes. Qui est d'ailleurs, spoiler, ça marche pas.
0: Enfin, comment ça, ton auto-podcast ne fonctionne pas?
1: Ouais, c'est ça, chez moi. Alors, je connais trois trucs de cet examen. J'espère qu'ils vont. Et même pas très bien. Et du coup. Pour me rappeler de ces seules trois choses que je connais, au moins je me réécoute en allant à l'UNIF. Bon, bah, et il y a encore un truc que ça fait lien un peu à ça, et c'est du coup le café de l'étudiant. Je sais pas si t'as jamais entendu ça.
0: Non.
1: C'est un truc, je sais pas si c'est vrai. Bon. En fait, du coup, parce que c'est un peu une mode, enfin, c'est un peu tout le monde s'est chauffé à essayer ça en mode, ah ouais, j'ai une nuit pour le préparer, ouais, allez, on fonce. Et du coup, c'est un café que tu fais, genre, tu fais un café, et après, tu refais un café, mais au lieu de mettre l'eau dans la cafetière, tu mets du café.
0: Quoi?
1: Et du coup, c'est un café méga puissant. Du coup, tu bois un café qui est fait à la base par du café.
0: Là, vous ne voyez pas ma tête
1: très
0: à côté de Mirko, mais je suis choquée. Je suis soufflée, là.
1: Ouais, les gens, ils appellent ça le café de l'étudiant. Hein, en mode, allez, il faut de l'énergie, il faut de la charge. Et du coup, ouais.
0: Mais attends, mais est-ce que tu trembles pas pendant 28 heures après ça?
1: Bah, je sais pas, moi,
0: pendant le temps d'un trajet de Flixbus de Anna. Enfin, moi, en tout cas, je pense que je ferai, je sais pas, 4 crises cardiaques. Sur le chemin de l'université, quoi.
1: Qui perdure pendant aussi la journée.
0: Je pense que j'aurais du mal à tenir mon crayon avec la main qui tremble, mais... On me disait, mais je connaissais pas, ok. Ouais. Genre dans la cafetière, du coup, mocha...
1: C'est ça, tu fais une première mocha, genre classique, et juste tu gardes le café qui sort, enfin, tu bois pas ce café-là, tu gardes le café qui sort et tu le remets pour faire une deuxième mocha.
0: Ah, waouh.
1: Ça devient la base de ton prochain café.
0: Okay.
1: Et sympa. Au niveau goût, ça change pas énormément.
0: Ouais, c'est pas un café méga.
1: Mais changé, franchement, non, ça va. Mais moi, je suis pas non plus. Enfin, c'était un période où je buvais du café. Là, j'ai un peu arrêté. Et du coup, ça me faisait pas beaucoup. Enfin, moi, je peux boire un café et aller dormir. Enfin, ça m'empêche pas forcément. Là, je pense oui. Là, je suis vraiment en mode, à partir du moment où je bois un café, je sens vraiment derrière mes yeux qu'il y a vraiment un truc comme waouh. Je peux faire 1000 trucs. Du coup, mais à l'époque, ça.
0: Je peux faire un live sur Radio Panique, je sais, à 4 heures du matin, en fait.
1: Du coup, là, je pense qu'un café étudiant, ça pourrait vraiment me faire grimper sur la mur. Mais sinon. Du coup, je sais pas. Si vous êtes chaud de l'essayer, si vous avez besoin, pourquoi pas. Mais ouais, en sachant que ça existe.
0: Attention, pas pour les cardiaques néanmoins. Je tiens à.
1: C'est pas un conseil, ouais.
0: Voilà.
1: faites pas ça.
0: Avertissement. Exactement. À reproduire chez soi, sous condition que vous soyez en que vous ayez un cœur qui fonctionne, voilà, sainement, correctement, je sais pas, en tout cas, qui fonctionne bien.
1: Ouais, faites pas ça toute seule aussi, avec un.
0: Il faut seulement le faire avec des potes stressés aussi avec toi.
1: non, qui sont pas stressés justement, des okay. potes chill.
0: Okay.
1: Les potes chill avec toi qui savent te gérer et savent te garder par terre à partir du moment où tu veux partir dans tous les sens.
0: Mais tu décris une expérience de prise de LSD là ou de.
1: Non, c'est ça. Parce que je sais pas, parce qu'à un moment, dans ma tête, c'était baby trip. Des baby trippers, à partir qu'ils conseillent ça, je sais pas, les gens qui prennent du champi, tout ça, d'avoir quelqu'un de sobre ouais, de l'équipe. Et du coup, je me suis dit, ouais, je suis parti un peu.
0: Donc, un cœur en bonne santé et un pote qui fait, voilà, le gardien, voilà. Celui qu'en France, on appelle le SAM.
1: SAM
0: et, ouais, le SAM.
1: Ok.
0: C'était une campagne de prévention contre. Enfin, pour les gens qui prennent le volant après avoir fait la fête. Et donc, le SAM, c'était. C'est la personne qui conduit et qui ne boit pas.
1: Okay.
0: Donc voilà, donc il y avait plein d'affiches dans les rues pendant très très longtemps, pendant plusieurs années en France, avec Sam du coup qui a une tête de gros, une sorte de gros smiley qui sourit, mais avec tous ses potes qui sont morts à l'arrière de la voiture. Mais Sam, il est bien, il a pas bu et c'est lui qui conduit. Donc ayez un Sam dans votre vie quand vous prenez un café de l'étudiant, quand vous prenez aussi des champis. Pareil, avec modération, évidemment, on ne fait la promotion de rien ici. Mais voilà. Soyez bien entourés, c'est important. Est-ce qu'on a une musique qui nous fait un peu, qui nous fait faire la fête?
1: Bah justement, je sais pas si tu fais ça exprès.
0: Je suis seulement animatrice de radio, donc.
1: T'es une très bonne animatrice. Parce que justement, il y a un morceau fait par un groupe de plusieurs musiciens. Il s'appelle Dinner Party. Et le morceau, c'est Sleepless Night. On part sur ça?
0: Ouais, grave.

0: On vient d'écouter Dinner Party Sleepless Night sur Radio Panique 105.4. Il est 2h23. Je suis Estéline et je suis avec Mirko dans le studio 2 de la rue Saint-Josse. Trop beau morceau. Vraiment très jolie trompette ou en tout cas instrument avant. Je m'y connais pas du tout.
1: Je pense trompette.
0: Trompette, ouais. Peut-être clarinette ? Non, pas clarinette. Trompette. Saxophone ? Saxophone peut-être.
1: Ouais, la famille est large. Hein.
0: Ouais. Un instrument avant, en tout cas. Ça, c'est sûr. Il y a un mec qui souffle dedans. Ou une meuf. Je ne sais pas. En tout cas, quelqu'un souffle dans un truc qui fait de l'air et du son. Bravo à cette personne. Mais justement, là, on se disait pendant que cette chanson passait que justement, moi, j'avais envie de parler un peu de cinéma. Puisque le cinéma, en plus, c'est un truc qui est très consommé, je trouve, le soir, principalement. Les gens vont beaucoup au cinéma le soir, souvent à partir de 19, 20 heures. Il y a aussi des cinémas qui sont ouverts de nuit. Alors maintenant, ça n'existe plus beaucoup. En tout cas, j'ai l'impression qu'en Belgique, ça existe. Enfin, en tout cas, à Bruxelles, moi, j'en ai jamais vu. Et je sais qu'en France, ça se fait pas beaucoup non plus. Mais voilà, moi, j'ai un peu cet imaginaire aussi aux États-Unis, où il y a un peu, c'est le pays du capitalisme, tout est ouvert 24 heures sur 24, donc vous pouvez aller manger au McDo à 3 heures du matin. Ne le faites pas, parce que c'est à boycotter, bien sûr. Mais vous pouvez aussi aller au cinéma, et moi, j'ai l'impression d'avoir vu plein de films des années 70 où les gens rentrent dans des salles de cinéma en pleine séance. Pourquoi pas? Et regarde un film, pareil, à 2 heures du matin. Mais voilà, donc moi le cinéma, je trouve que c'est un peu un truc de nuit. Moi j'ai plein de souvenirs de films que j'ai regardés la nuit. Est-ce que toi t'en as, Mirko, des films que t'as regardés, parfois des films que tu regardes un peu par hasard et qui durent super longtemps et où tu te dis « Oh non, je vais jamais le terminer » et en fait tu te rends compte que c'est trop bien et tu te laisses porter un peu.
1: Bah dernièrement, j'ai pas un souvenir d'un film que... Ça fait très longtemps que je regarde pas un film la nuit. Mais la dernière fois que ça m'est arrivé, je me suis endormi.
0: Ok.
1: J'étais avec un pote. Enfin, du coup, justement, je venais d'un voyage Flixbus. Et j'étais réveillé de plus 5 heures du matin. Et il est minuit, on est en mode, ouais, on commence ce film. C'était la Princesse Mononoke.
0: Oh, oui.
1: Mais je suis vraiment, j'ai pas tenu, quoi. Je suis vraiment pas arrivé. J'étais en mode, ça commence. Je suis en mode, oula, ok, je vais pas terminer ça.

tout petits bonhommes qui sont un peu phosphorescents plutôt, et qui deviennent plus lumineux quand la nuit tombe. Et ils ont un petit visage trop mignon. Ils sont tout petits, voilà. Et ils veillent en fait sur la forêt. Ils regardent beaucoup. Et je crois qu'à un moment, ils ont un rôle. Ils aident la princesse Mononoké. Mais je te spoile pas, Mirko, puisqu'un jour, tu le regarderas certainement en restant éveillé, les yeux grands ouverts jusqu'à la fin. Mais je comprends, c'est un film qui est pas, je trouve, qui est pas hyper facile d'accès. Mais ouais, après des films de nuit, moi je me souviens notamment d'un film très long que j'avais regardé avec une de mes meilleures copines qui s'appelle Elvire, que j'embrasse très fort, et qui est fan de Bollywood. Elle adore les films qui sont faits, des films indiens de Bollywood. Et du coup, un jour, elle m'avait fait regarder un film, elle m'avait dit, je sais plus, on devait avoir genre 12-13 ans, elle m'avait dit, je viens chez toi, et je te ramène un DVD, et ça s'appelle Couche Couche Otae. Je prononce certainement pas très bien. Mais voilà, et donc elle me dit, ce film est incroyable. Moi, je suis pas très branchée film Bollywood, donc je lui dis, bon, peut-être m'endormir aussi. Et en fait, finalement, les films bollywoodiens, ça dure généralement entre 3 et 5 heures, c'est très long. Mais il y a beaucoup de musique, il y a beaucoup de drama, il y a beaucoup de rebondissements, et en fait, bah, c'était incroyable. Et en fait, on a terminé le film, je pense, à genre 1h30 du mat, et après ça, on était... Moi, elle l'avait déjà vu, je pense, 47 fois. Moi, c'était vraiment, je me souviens, genre un émerveillement, quoi. Vraiment, c'était incroyable, et depuis, on chante souvent la chanson, du coup, Couche Couche Otae, ensemble. Et on fait un peu du yaourt avec les paroles, puisque c'est des paroles en hindi. Mais voilà, donc je recommande fortement Couche Couche Otae. Et c'est un souvenir vraiment de cinéma qui est un peu impérissable dans ma tête. J'adore, je pense hyper souvent en ce moment. Et j'ai jamais revu Couche Couche Otae, mais j'ai souvent regardé des passages avec elle, du coup, juste des séquences avec les musiques qu'on aime bien et tout. Voilà. Mais ça me faisait penser aussi à un film qui s'appelle Le Prince et Princesse de Michel Oslo, qui est sorti en 2000, je crois. Et qui est un film qui a été fait en ombre chinoise. Je crois que c'est un film qui a été fait de manière artisanale, donc avec du papier. Et c'était déjà une technique qu'une réalisatrice allemande avait utilisée. C'est une réalisatrice qui s'appelle Lotte Reininger et qui était une des premières femmes à faire de l'animation en ombre chinoise. En fait, c'est vraiment une réalisatrice visionnaire. Notamment un des premiers films qu'elle a sorti comme ça, c'est Les Aventures du Prince Ahmed. C'est un film qui date de 1926, et en fait quand on le regarde aujourd'hui, c'est vraiment extraordinaire, parce que c'est un travail, mais enfin, c'est tellement précis, et du coup il y a plein de personnages comme ça qui ressortent avec le contraste nuit et jour. Enfin, du coup on a l'impression que tout se passe la nuit tout le temps. Et en tout cas dans Prince et Princesse, le principe c'est que c'est trois personnages qui se retrouvent dans un cinéma tous les soirs quand la nuit tombe, et qui du coup peuvent créer un film. Chacun, elle incarne un personnage, et voilà. Et souvent, du coup, c'est des aventures de princes et de princesses, mais avec plein de rebondissements, des personnages féminins qui sont un peu puissants. Voilà. Et donc, il y a un générique de ce film qui est très beau. Et je pense que pour beaucoup d'entre nous, c'est en tout cas pour plein de francophones, c'est vraiment un générique qui est un peu ring a bell et qui est très beau et qu'on peut écouter maintenant.

0: 2h32,
1: c'est dingue quand même. Enfin, j'adore.
2: C'est vrai que c'est dingue.
0: 2h32, vous êtes sur Radiophonique. Et on vient d'écouter du coup le générique de Prince et Princesse. Et on est toujours là, on est toujours dans cette émission du coup nocturne radio paniquienne. Ça
2: paniquienne, paniquienne.
0: Je sais pas, je me suis dit parisienne, ça roule, pourquoi paniquienne?
2: Ah non,
0: ça
2: ah non, hein.
0: Ah non, dis pas.
2: Non.
0: On fait pas cette. Je suis désolé, famille Radio Panique, je suis désolé. C'était vraiment très facile dans ma tête. Faire,
2: en tout cas, on panique.
0: L'assaut.
2: Visiblement, on panique là tout de suite.
0: Ouais.
2: Voilà.
0: Du coup, moi, c'est Miko, je suis avec Estéline. Et du coup, on s'était dit de nous raconter des petites histoires qui nous font penser à la nuit, mais aussi de lire des poèmes. On a fait une petite sélection de poèmes. Et avant, on en a lu un de Alda Merini, c'est une écrivain italienne. Et là, Estée, t'as un poème à nous lire, à nous proposer.
2: Alors oui, j'ai un tout petit poème de Saadi, qui est un poète perse. Je me rappelle plus exactement ses dates de vie, de mort, mais en tout cas, c'est un poète qui est très très connu. Époque Moyen-Âge, je dirais grossièrement. Attention, on rappelle, on l'a dit en début d'émission, ici on ne lâche que des intox, il n'y a que des fake news.
0: On n'est pas là pour faire de l'info.
2: Enfin, on n'est surtout pas là pour dire la vérité.
0: Exactement.
2: Non, en vrai, voilà, donc c'est un poète qui est aujourd'hui vraiment considéré comme un des très très grand poète de la littérature persane. Donc naissance incertaine vers 1210 et il serait mort en 1292 à Shiraz, du coup dans le nord-ouest de l'Iran, qui est une ville sacrée dans l'islam chiite. Et donc là, j'ai un tout petit poème qui est le suivant, du coup. Son amour vivait à Tabriz, loin de son regard, qui était toujours alerte et éveillé dans la nuit. C'est un poème qui est... Voilà, alors ça, c'est un morceau, du coup, d'un des poèmes qui est tiré de Bostan, qui est... la traduction, c'est Le Jardin des Roses. C'est un recueil qui a été traduit en plein de langues, donc il est trouvable très facilement. Et comme beaucoup de choses... Enfin, je crois que Saadi a écrit... donc ces grands recueils... qui parle un peu de morale, d'amour, d'humanisme, tout ça. Et c'est super beau, vraiment, c'est magnifique. Et d'ailleurs, tout à l'heure, quand on parlait de poésie, quand tu lisais Alda Merini, je pensais aussi à Omar Khayyam, qui est un autre poète perse, qui lui est un petit peu plus contemporain que Saadi, et qui lui a écrit des quatrains. Donc c'est des poèmes en quatre vers. Et alors lui, c'est un mystique. Et donc il parle beaucoup de vin et de un peu de je sais pas comment dire, mais un peu voilà d'ivresse et de comment en fait l'ivresse peut t'amener aussi à te sentir plus proche de Dieu, à te sentir plus proche de ton corps aussi. Enfin, c'est vraiment une manière, c'est toute une philosophie de ressentir en fait les choses par le corps et avec le vin, du coup cette boisson qui est en principe qui est interdite dans l'islam, mais voilà, qui est quand même malgré tout consommé par plein de gens. Et voilà, donc c'est toute une philosophie, voilà, de l'ivresse, de l'amour aussi physique, charnel et tout. Et c'est super beau aussi. Voilà, ça s'appelle les roubayats. Les quatrains, c'est des roubayats. Et c'est trop beau. Voilà. N'hésitez pas pour plus de recommandations sur la poésie persane. Après, j'en connais pas non plus. Des milliards, mais ouais, j'ai l'impression que dans la littérature persane, pareil, la présence de la nuit, c'est vraiment quelque chose de très très important, quoi. Mais peut-être que c'est présent dans toutes les littératures du monde, en fait, dans toute la poésie. J'ai l'impression que c'est un personnage un peu essentiel à toutes les imaginations, quoi.
0: Ouais, c'est un peu aussi peut-être c'est un peu cliché, mais c'est aussi le moment où les gens écrivent la plupart du temps. C'est vraiment ce moment d'inspiration où du coup tu sors tout ce que tu as vécu et ce que tu as pensé pendant la, pendant la journée, c'est un peu un moment de raccroche comme ça.
2: Le moment où tu es tranquille aussi, où il n'y a plus de bruit. Moment idéal pour travailler quand tu es à l'université aussi. Moi, je travaillais beaucoup la nuit parce qu'il y avait du silence dans ma coloc, ce qui était très rare. Mais oui, du coup, moment idéal pour les écrivains, écrivaines et poètes pour se livrer à cet art incroyable.
0: Et justement, on a du coup, dans la playlist qu'on a fait, dans la sélection qu'on a fait, on a une chanson d'un artiste italien qui s'appelle Andrea Laszlo De Simone. Et la chanson s'appelle La Nuit, genre La Notte en italien, mais qui du coup traduit c'est La Nuit. Et c'est la prochaine chanson qu'on va écouter.

0: On écoute Andrea Laszlo de Simone, La Notte, du coup La Nuit en italien. Et vous êtes toujours sur Radio Panique, il est 2h42 puisque nous n'avons plus aucune limite. On est prêt à aller jusqu'au bout de la night. C'est presque un défi, c'est une sorte de marathon. Est-ce qu'on va tenir jusqu'à demain, 2h43? Qui sait? Mais non, c'est pas vrai, il y a tellement d'émissions trop bien. Je pense que de toute façon, nous, on va quand même s'arrêter un moment. Il faut dormir, c'est important aussi. Mais voilà, et du coup, on réfléchissait, on disait, mais on a encore plein de petites choses, en tout cas, un petit texte à lire. Et donc toi, t'as choisi un texte, Mirko?
1: Ouais, c'est un texte de Tonino Guerra, c'est un écrivain italien. Et que je connais pas super bien, je me rappelle pas non plus comment je suis tombé sur ce gars. Je pense que j'ai, ah oui, c'est ça. J'étais en train d'écouter un podcast d'un écrivain, du coup, Paolo Nori, c'est un autre écrivain italien. Et à un moment, il sort un peu des noms comme ça, des gens à lesquels il s'est inspiré. Et c'est quelqu'un que je trouve qu'il écrit des trucs méga beaux. Genre c'est un pote qui m'a conseillé un livre, lui, que là je me rappelle plus, mais aussi d'écouter cette podcast. Et du coup, ce mec, dans un de ses livres, il dit, pour construire une maison, du coup, un lieu où tu te sens bien, où tu te sens, enfin, protégé et tout ça, il faut faire un énorme trou. C'est un peu ce genre d'écriture. Enfin, c'est un peu ce genre de penser tout ça. Et du coup, quand il a commencé à sortir des noms, j'étais en mode, ah, ok, il faut que je check un peu qu'est-ce que ces gens font. Du coup, un de ces noms, un de l'écrivain qu'il conseille, c'est Tonino Guerra. Et c'est dans, du coup, qu'est-ce que le texte que j'ai choisi, c'est dans un livre qui s'appelle Polvere di sole. C'est genre, polvere, c'est poussière, ouais, poussière de soleil. Je trouve que c'est moins beau, ça marche moins.
0: Ouais, c'est vrai. L'italien, en même temps, c'est charmeur comme langue.
1: C'est ça. Là,
0: que poussière de soleil.
1: C'est la première fois que je remarque ça.
0: Tu reprendras-tu un peu de poussière de soleil?
1: Je sais pas pourquoi, mais ça n'a pas le même effet en traduisant. Mais je sais que le petit conte qu'on va lire, oui, parce que. Bref. Et du coup, il s'appelle Les Lunes. Du coup, les lunes. Du coup, on va faire ça. Moi, je vais le lire une fois en italien et Céline, elle va le lire en français après. Du coup, Le Lune. 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E voilà, c'était Le Lune di Tonino Guerra et Céline très gentiment va nous lire la traduction de ce texte.
0: Très gentiment, mais je tiens à dire que c'est toi quand même qui as fait la traduction en français. Que
1: oui,
0: moi
1: c'est Dippel. C'est Dippel qui a fait la traduction.
0: Mais quand même.
1: Étape par étape.
0: Du coup, en français. Je suis arrivée chez lui un après-midi d'été. Le propriétaire, âgé d'une septantaine d'années, m'a regardé avec un étonnement serein et empreint de nostalgie. « On ne voit jamais personne par ici », m'a-t-il dit. « Moi aussi, je suis surpris d'être arrivé ici. Je suivais un papillon rare. » Il a commencé à me donner des indications imprécises, ou peut-être voyait-il déjà des papillons passer. Mais il s'est aussitôt remis à remplir d'eau une douzaine de récipients autour de la maison. « C'est de l'eau de pluie », a-t-il dit. En effet, il remplissait de grosses louches à partir de grands tonneaux métalliques. À un moment donné, il m'a invité à le suivre et nous sommes allés voir qu'au fond de l'eau, des casseroles de petites lunes se reflétaient. À ma grande surprise, je me suis rendu compte que la nuit était tombée. Mais lorsque nous nous sommes retrouvés devant l'entrée de la maison, le ciel avait repris l'aspect qu'il avait eu l'après-midi. Désorienté et perplexe, je lui ai avoué, en le saluant, « Peut-être que je ne suis pas encore arrivé chez vous. » Il a souri et m'a dit, avant de prendre congé, qu'il arrive souvent à beaucoup de gens de croire qu'ils vont arriver quelque part sans y parvenir. C'est trop beau. Du coup, c'est une sorte de poésie en prose.
1: Mais c'est tout ça, ce livre. C'est genre, c'est un peu des souvenirs, c'est un peu comment vous dites ça? Parce qu'en italien, on appelle ça un diario. Un journal intime. Ouais. C'est un peu une récolte, une espèce de journal intime à lui. Enfin, du coup, par rapport à, il a beaucoup voyagé, du coup, ça ressort aussi. Et c'est beaucoup d'images qu'il a, ou de souvenirs qu'il a, et comme celui-là, qu'on vient de lire. Mais du coup, ouais, ça m'a tilté parce que du coup, ça s'appelle les lunes. Et un peu aussi cette histoire de croire dans un voyage, ou se dire, enfin, c'est un peu toujours un moment pendant la nuit, de commencer à rêver, de se dire, OK, je peux faire ça, ou de prendre aussi, de faire un peu les comptes par rapport à où on est et où on va arriver, et se remarquer aussi qu'en fait, ouais, il faut pas trop y réfléchir non plus, quoi. Enfin, il faut juste y être et y aller, parce que justement, comme ils disent, beaucoup de gens, ils croient d'être arrivés, mais en fait, ils ont encore un peu resté dans leur patte, quoi.
0: En fait, faut suivre les papillons.
1: Ouais, c'est ça. C'est ça.
0: Faut suivre les araignées, les papillons. Je crois que les araignées, c'est des bons... c'est des animaux qui sont... Je sais pas pourquoi je dis ça, mais je crois que les araignées, c'est des animaux à qui on peut faire confiance. C'est des animaux qui sont assez utiles dans nos maisons et tout, et qui ont des bons instincts de survie et tout. Je crois, j'ai entendu dire ça. Suivre les araignées et les papillons. Mais c'est marrant parce que ce truc du journal, ça me faisait penser à un film italien que j'aime trop, qui s'appelle Le journal intime de Nanni Moretti, Caro Diario, en italien. Et justement, c'est un film qui est divisé en trois parties. Et où justement, en fait, c'est une sorte de journal intime sur trois. Où il raconte en fait trois choses différentes. Et notamment la première partie, c'est comme un mini-film en fait qui dure une quinzaine ou une vingtaine de minutes. Et c'est du coup Nanni Moretti, le réalisateur, qui se joue lui-même dans beaucoup de ses films d'ailleurs, qui se promène en fait dans Rome, du coup, qui est la ville dans laquelle il vit depuis de très très nombreuses années. Et en fait, il raconte plein de choses qui lui passent par la tête. Et en fait, chaque endroit lui rappelle quelque chose. Il raconte qu'il aime bien, par exemple, rentrer dans les jardins des gens juste pour regarder à quel point ils sont beaux. Et que quand les gens le surprennent, il dit « Ah non, mais en fait, je suis réalisateur et je fais des repérages. » Et du coup, les gens, ils sont un peu flattés et tout. Mais voilà, c'est un film qui est très, très drôle et en même temps qui est très touchant. Puisqu'à un moment... Il parle de son cancer et du coup il voyage aussi pour comprendre un petit peu comment ça lui est tombé sur la tête, quoi. Mais voilà, il y a un peu ce truc de journal intime un peu qui partage du coup en images aussi, et c'est trop beau. Et il y a plein de passages musicaux d'ailleurs qui sont très chouettes, mais surtout du coup vraiment la première partie du film où il est en scooter dans Rome, c'est vraiment du miel pour les oreilles, du miel pour les yeux, c'est trop bien, moi j'adore. Mais et justement, bon, waouh, il est 2h52. On s'approche doucement de cette fin d'émission freestyle Panic Night. Qu'est-ce qu'on fait pour finir cette émission?
1: On peut se dire que si ça se trouve, c'est une première d'une séquence. Je sais pas à quelle fin. Avec quelle cadence? Non.
0: Si, ouais.
1: Cadence?
0: Ouais, ouais.
1: Mais pourquoi pas? C'était un bêta test. Et je pense qu'on était parti sur une heure, on est arrivé à deux, du coup, c'est un bêta test réussi, je dirais.
0: C'est vrai que c'est pas mal. Je suis étonnée de nos capacités.
1: Et ouais, et n'hésitez pas aussi si vous tombez du coup sur cet enregistrement de nous partager comment ça vous touchait ou quoi que ce soit. Vous pouvez faire ça aussi à info@radiopanique.com.
0: Oui, non, tout à fait, ouais. .com ou .org, je sais plus exactement. En tout cas, ce qui est sûr, c'est que vous ne pouvez pas nous appeler ce soir au standard, puisqu'on n'a pas réussi à l'activer. Mais un jour, on y arrivera. C'est pas la première fois que j'essaye. Mais oui, grave, moi, je suis très... je serais hyper curieuse de savoir ce que vous en avez pensé, chers auditeurs. Et du coup, vous pouvez nous écrire sur les adresses électroniques. Oh là là, il y a plein de trucs. Oui, pardon, c'est info@radiopanique.org. Voilà, donc n'hésitez pas à faire des retours sur cette émission. En tout cas, moi, j'ai vraiment adoré faire cette émission pour laquelle j'ai eu un petit peu peur au début parce que je sais pas, je pensais que j'avais pas assez préparé et tout. Mais en effet, moi, ça me plairait trop d'en refaire une autre. Donc, ouais.
1: Tout voilà. Pareil.
0: Peut-être. Merci à toi, Mirko. Merci à La Nuit. Merci à Radio Panique. Merci à toutes les inspirations qui nous permettent de rester éveillés la nuit et de vous raconter des choses. On espère que Lilou s'est endormie au son de notre voix. On espère que Zazie et Anna s'amusent bien, font la fête. On va peut-être les rejoindre après, je ne sais pas. Et est-ce qu'on vous proposerait pas de terminer sur une chanson, peut-être du coup Said, Smooth Operator, qui est une chanson un peu douce et qui fera groover les derniers et dernières résistantes au sommeil. Et on se dit à bientôt.
1: Oui, merci encore.
0: Merci à toi, Mirko. Salut.
1: Ciao.

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Il apprivoise une survivance de l'histoire, c'est le rituel d'un couple. 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Elle abandonne l'image, circonscrit le tumulte à sa noirceur. 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

0: Amen.
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2: Les taureaux?
1: Oui, vraiment, j'adore les taureaux.

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Hachez l'oignon et le persil, un peu de coriandre ou de curry.

Une recette d'automne facile à préparer. 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

Préparez-vous aujourd'hui pour une nouvelle odyssée radiophonique dans les marges fertiles de la création sonore. Durant les 50 minutes à venir, quatre productions évocatrices et nomades vous entraîneront de la lumière la plus vive jusqu'aux silences les plus habités. Pour mener à bien cette mission, nous avons élaboré une sélection discographique à la fois pointue et rigoureuse, portée par des musiciens qui partagent un même goût du dialogue, de l'itinérance et de l'invention sonore. Qu'ils œuvrent en archéologue, en poète ou en orfèvre des timbres, les artistes réunis dans ce programme investissent des territoires situés au carrefour des traditions anciennes, de l'improvisation et des musiques contemplatives. Certains emprunteront des voies profondément ancrées dans l'héritage culturel, tandis que d'autres évolueront vers des paysages plus minimalistes, ambiantes ou néoclassiques. Cette émission nous conduira notamment jusqu'en Australie, où le duo Zeuj viendra affirmer le parti pris interculturel de cette programmation. Leur nouvel album « May the Devil's Ear Be Deaf » a été enregistré en concert, sans retouche ni artifice. Nourri de poésie persane et magnifié par les résonances du Camanché, ce disque impressionne par son intensité brute autant que par son intimité. Nous ferons ensuite étape en Californie avec le nouveau projet de Forest Fang. Le musicien sino-américain y dévoile Radiance and the Receding Light, un double album ample et immersif. Pendant près de 2h30, il explore les contrastes du jour et de la nuit. D'un côté, des polyrythmies lumineuses et mouvantes, de l'autre, des espaces plus nocturnes, tournés vers la méditation et la lenteur. Plus dépouillé encore sera notre troisième sélection, portée par le trio franco-coréen formé par Hae Jong-ju, Simon Marie et Anne-Laure Bourget. Leur album, Samin Dondrak, réunit géomongo, contrebasse et percussion dans un dialogue organique entre Séoul et Paris, entre musique ancestrale coréenne et improvisation libre. Mais il est désormais temps de nous laisser absorber par notre album du jour, repéré cette fois sous des latitudes nordiques. Guidé par une attention rare portée aux détails, au timbre et au silence, le Christian Walumrod Ensemble ouvrira cette émission avec son nouvel album Non Sonnette.

associant piano, trompette, saxophone, violoncelle et batterie, l'ensemble déploie une musique à la fois libre, majestueuse et profondément habitée. Quelque part entre jazz contemporain, musique de chambre et brume folk norvégienne, Non Sonnette servira aujourd'hui de point de départ à notre mission 246. Un album signé Christian Wallumrode ensemble.

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offrons-nous maintenant une autre respiration poétique et interculturelle. Et pour cela, nous avons rendez-vous quelque part entre Séoul et Paris. Dans un espace de dialogue rare entre Europe et Extrême-Orient. Espace lumineux où nous attendent He Jong-ju, Simon Mari et Anne-Laure Bourget. He Jong-ju joue du jeomongo, un instrument à cordes de soie coréen, frappé à l'aide d'un bâton de bambou. Son timbre grave et résonnant peut parfois évoquer celui d'une contrebasse ou sonorité mouvante. Et c'est justement avec la contrebasse de Simon Mari que le jeomongo entre ici en conversation, tandis qu'Anne-Laure Bourget distille autour d'eux un jeu de percussions subtiles à consonance orientale.

le titre de l'album, Samin Dondrak, renvoie à un ancien idiome coréen signifiant la joie partagée entre trois personnes. Une joie qui s'entend à travers la fluidité des échanges, dans cette façon qu'ont les trois musiciens de s'écouter et de rebondir. Puisant aux sources de musique populaire coréenne du XVIIIe siècle, le trio les réinvente avec une grande liberté, entre jazz, world music et improvisation libre. De suite, écoutons un extrait de Samin Dondrak, un album signé Lee Jong-ju, Simon Marie et Anne-Laure Bourget.

0: atterri exactement au bon endroit. 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

Accueillons maintenant le duo australien Zeuge, qui signe avec May the Devil's Ear Be Deaf un troisième album aussi magnétique qu'inclassable. Formé d'une joueuse de camanche et vocaliste et d'un percussionniste, Zeuge s'est progressivement imposé comme une voix à part dans le paysage expérimental contemporain. Le titre de l'album s'inspire d'un dicton persan, une formule traditionnellement prononcée pour éloigner le mauvais sort lorsqu'un bonheur ou une beauté sont évoqués trop ouvertement.

enregistré en concert au Canada, sans retouche ni overdub, ce disque capture la musique dans toute sa fragilité et son intensité. La voix de Gellar Epour y interprète des poèmes persans avec une force expressive qui dépasse largement la barrière de la langue. Tandis que le Camanché déploie de somptueuses arabesques sur les rythmes inventifs et organiques de Brian O'Dwyer. De cette économie de moyens naît une tension presque physique, traversée d'instants de grâce et de suspension. Tout de suite, retrouvons un extrait de May the Devil's Ear Be Deaf, le nouvel album de The Uge.

Il est temps de retrouver notre album de la semaine, Non Sonnet, une œuvre signée du Christian Walumrod Ensemble, une formation norvégienne qui propose ici 8 pièces d'une rare beauté timbrale et poétique. Piano, trompette baroque, saxophone, violoncelle et batterie y tissent une musique à la fois précise et fluide, où densité et dissonance participent d'un même mouvement, subtilement ponctué de respirations quasi méditatives. De cette interaction délicate naît un univers sonore situé quelque part entre jazz de chambre, musique contemporaine et folk nordique. La virtuosité n'y est jamais démonstrative. Elle préfère s'incarner dans la nuance, dans le souffle, dans cette attention portée aux détails qui constitue la signature de Christian Walumrod depuis plus de 20 ans.

organique et profondément intérieure, cette musique laisse parfois apparaître des échos de musique ancienne et d'improvisation scandinave. Dans un esprit qui pourra évoquer, par instant, certains paysages sonores de Arve Henriksen ou d'un Jan Garbarek délesté de toute emphase. De suite, retrouvons un nouvel extrait de Non Sonnet, l'album du Christian Wollumrod Ensemble, le radiobalisage de notre mission 246.

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chaque nouvel album de Forest Fang est attendu par vos serviteurs avec une curiosité intacte. Et son nouveau projet, Radiance and the Receding Light, ne fait certainement pas exception. Le sino-américain nous propose cette fois un vaste voyage musical au cœur d'une ambiance électronique nourrie de traditions rythmiques asiatiques. Pensé comme un dialogue entre le jour et la nuit, l'album se déploie en deux mouvements complémentaires. La première partie fait circuler polyrythmie hypnotique, motifs répétitifs et textures en constante transformation. Synthétiseurs, percussions programmées, instruments acoustiques et résonances orientales y composent un paysage sonore dense, émouvant. Puis peu à peu, les rythmes se raréfient, les espaces s'ouvrent et la seconde moitié glisse vers une musique plus nocturne, méditative et introspective.

L'originalité du projet réside dans cette façon qu'a Forest Fang de faire dialoguer sophistication électronique et spiritualité diffuse. Il façonne ici un univers d'une grande fluidité, où certains timbres semblent flotter entre mémoire ancestrale et science-fiction contemplative. Au final, Radiance and the Receding Light s'impose comme une expérience immersive au long cours. Une œuvre à la fois érudite, sensorielle et profondément dépaysante. Alors de suite, ouvrons cette parenthèse lumineuse et nocturne avec deux extraits de Radiance and the Receding Light, le nouvel album de Forest Fang.

l'heure est venue de conclure cette nouvelle dérive radiophonique qui nous aura mené d'Oslo à Téhéran, via Paris, Séoul et la Californie. Avec en toile de fond les traditions musicales d'Asie orientale et du monde persan, mais aussi l'esprit aventureux de la musique contemporaine norvégienne et les cycles hypnotiques de l'ambiance électronique. Et comme de coutume, cette émission s'achève avec un ultime retour vers notre disque de la semaine, le saisissant Non Sonnet, signé du Christian Wallumrod Ensemble. Piano, trompette, saxophone, violoncelle et batterie y dialoguent dans une retenue partagée, donnant naissance à une musique d'une grande finesse expressive. À la fois suspendue, précise et profondément organique, cette œuvre établit un lien singulier entre folk nordique, jazz de chambre et composition contemporaine. Un album qui révèle progressivement sa richesse au fil des écoutes et qui finit par subjuguer par sa lumière intérieure, douce et persistante. Ce disque aura ainsi servi de fil rouge à cette émission, ouverte sur d'autres territoires hybrides. Des territoires d'où auront émergé la vitalité organique et l'archaïque vibrant du trio Ejongju, Simon-Marie et Anne-Laure Bourget, mais aussi la beauté écorchée et la présence brute de Zeuj. Et enfin le grand voyage lumineux et nocturne imaginé par Forest Fang. Quatre propositions ambitieuses et évocatrice, réunies par une même volonté, faire dialoguer les cultures et cartographier de nouveaux espaces sonores. Ainsi s'achève cette émission dont vous pourrez retrouver tous les détails sur notre site internet solenopole.com, site où vous attendent également chroniques, playlists et podcasts. 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
12: Ah, mais non, mais dans ce temps, le
13: allez,
12: générique,
13: on
12: le
13: en
12: générique.
13: Profite. Pour tous ceux qui n'ont pas chopé les refs, eh ben, on recommence.
12: On recommence. Alors, si vous voulez avoir les refs, justement, vous pouvez écouter la... l'émission 100 de l'œil carnivore où on avait passé toutes les refs qui étaient dans le générique, donc voilà, vous avez plus qu'à écouter l'émission 100 qui se trouve quelque part sur le web.
13: Cherchez bon sang,
12: bah, vraiment hein. Maintenant vous avez tout cuit dans la bouche maintenant,
13: oui, c'est
12: voilà,
13: ça.
12: C'est trop facile. Interdiction d'utiliser l'IA pour le trouver d'ailleurs. Sur ce, bienvenue dans l'émission 134 de l'œil carnivore. Et oui, 134 quand même. On est le 5 juin 2026. Je suis en compagnie de Corentin. Salut Corentin.
13: Hello Damien.
12: Et ce soir, on va vous parler de plein de choses intéressantes. On va vous parler de... d'images libres de droit, hein, histoire de bah de se dire qu'il y a peut-être d'autres solutions que de simplement taper un prompt sur l'IA, hein, voilà, et de se dire qu'il y a plein de choses intéressantes à aller chercher. On va parler évidemment parce que bah hein, ton petit nom c'est Jedi from Brussels, c'est
13: exactement
12: ça.
13: Exactement.
12: Hein. Donc voilà, on va parler de l'actualité de Star Wars, c'est-à-dire Mandalorian and Grogu.
13: Grogu,
12: Grogu.
13: Grogu. Tu peux dire bébé Yoda, on va.
12: Bébé Yoda, d'accord, ok. on va parler de Shangri-La aussi, un manga chouette. Bah, je vous en parlerai pourquoi moi j'ai envie d'en parler justement et quel a été mon rapport avec ce petit manga sympa, un petit bonbon chouette à regarder. On va évidemment parler de Air Guitar parce qu'il y a plein d'actualités. Ouais, yeah, yeah, yeah. Il y a plein d'actualités en ce moment au niveau du Air Guitar. Donc, dès demain d'ailleurs, hein, donc si vous nous écoutez sur le 105 de Radio Panique, évidemment, ça aura été la veille, mais il y a plein d'autres actualités qui continuent, donc c'est pas grave. Et puis, vous pouvez toujours voir le replay. Je suppose qu'il y, a,
13: absolument,
12: y aura le replay quelque
13: absolument
12: part, etc. Donc, Air Guitar, parce que, bah, voilà, mine de rien, il y a plein de choses à en dire. Et puis, on va terminer par un sujet. Alors,
13: léger.
12: Non, mais léger. Je pense casse-gueule, parce que, voilà, j'ai pas plus de légitimité que ça de parler de ce sujet-là. Mais on va parler des dettes des pays coloniaux, notamment à travers une vidéo de Histoire Crépue, très bonne chaîne YouTube, justement, qui parle de tous ces sujets-là et des sujets des coloniaux, etc. Bah voilà, ce sera l'occasion, si vous connaissez pas Histoire Crépue, d'aller voir leur travail. Et moi, je vais faire des parallèles un peu... n'essayez pas cette cascade chez vous. mais en tout cas, voilà, je trouvais ça intéressant d'ouvrir à partir de justement ces histoires de dettes coloniales, vers quoi ça peut ouvrir et de se dire... on n'est pas sorti de l'auberge, voilà, on va dire ça comme ça.
13: Damien est un professionnel, il sait ce qu'il fait.
12: Ouais, je sais pas, là franchement, vous me direz après l'émission, n'hésitez pas en commentaire d'ailleurs de dire ce que vous en pensez, mais voilà. En tout cas, déjà merci à Angela qui est fidèle au poste, Angela qui devait être avec nous ce soir, mais malheureusement, bah voilà, la vie est compliquée, il faut faire plein de trucs à droite à gauche, et donc on salue très fort Angela, on salue aussi Baudouin qui était complètement claqué, donc pour lui c'était pas gérable de venir ce soir. On salue aussi Catherine alias Sticker Girl qui aurait dû venir, mais pareil le train c'est compliqué. Julien aussi, un petit coucou. Bah voilà, il est avec son gamin ce soir, donc voilà, hein, y a des priorités dans la vie.
13: Je vois pas du tout.
12: En tout cas, on salue tous et puis on salue tous les auditeurs. Merci d'être régulièrement au rendez-vous. L'œil carnivore, c'est chouette, merci à vous. Et puis, bah, on va pouvoir rentrer dans le vif du sujet.
13: Comme dirait Mario, let's go!
12: Let's go! Avec, en premier lieu, donc, un site que j'ai découvert il n'y a pas longtemps, qui s'appelle Unsplash. Hop, hop, hop. Évidemment, c'est pas évident de tout gérer. Est-ce que tu connais ce site ?
13: Du tout, jamais entendu parler, à part toi.
12: À part moi, bah voilà.
13: Il y a deux minutes.
12: Alors voilà, je vous propose de regarder Unsplash, pourquoi ? Parce que c'est un des sites, alors il n'y a pas que ce site-là d'ailleurs, hein. Il y a d'autres sites qui sont du même style. Pourquoi je parle de celui-là ? Parce que je l'ai trouvé très facile d'accès, et puis il y a plein de photos disponibles sur ce site, et la licence pour l'utilisation même commerciale est assez simple en fait. Donc
13: attends, parce que je crois qu'il faut reprendre depuis le début. Tu n'as pas dit ce que c'était en fait le site.
12: Alors non mais voilà. Donc c'est un site qui vous propose. Bah en fait c'est un site qui regroupe le travail de plein de photographes et d'illustrateurs. Il n'y a pas que des photographies, il y a aussi des illustrations, okay. Et il y a aussi des images truquées, etc. Bah voilà, il y a en gros des graphistes et des photographes. Et c'est un site où la plupart des images sont complètement libres de droit, même pour un usage commercial. Alors attention, quand même, c'est s'il y a quelqu'un qui apparaît à l'image, le droit à l'image n'est pas géré. S'il y a une marque, c'est la même chose, donc attention à ce que vous faites. Mais l'idée derrière, que je trouve assez intéressante, c'est que, bah, en fait, en naviguant sur ce site, je me suis rendu compte que, franchement, il y a des fois, en fait, on peut céder, surtout quand on est créateur de contenu ou qu'on a besoin de faire une affiche ou même bêtement d'illustrer un propos sur LinkedIn ou j'en sais rien, bah voilà, de se dire bah tiens, je vais demander à l'IA de me faire une image correspondante, généralement très bateau, alors qu'en fait bah il y a des êtres humains qui font des trucs et qui les partagent et voilà, il y a beaucoup de choses intéressantes mine de rien. Vous voyez, bah là, quand je passe au niveau des images, il y a vraiment des trucs dans tous les styles. Évidemment, vous pouvez chercher ce que vous voulez comme.
13: T'as un moteur de recherche, quoi.
12: Ouais, t'as un moteur de recherche et là, tu peux y aller. Tu peux aller chercher dans la nature.
13: T'as même moto, des textures. Et tu vas avoir toutes des motos. Etc.
12: Voilà, moto. Mais alors là, le problème, c'est que tu peux avoir les marques. Évidemment, j'ai pas pris. J'ai dit, ouais, on peut poser le clavier plus loin. Voilà, moto, et on va avoir plein de motos, plein d'images de motos. Et ce qui est chouette, c'est que en plus, c'est vraiment qualitatif dans le sens où on a quand même voilà, une image en full qualité. Tu peux y aller, quoi. T'as vraiment, ouais. c'est pas la petite image en 720, un truc dans ce genre-là. On est en full frame, donc c'est. C'est chouette parce qu'on peut vraiment en faire quelque chose, on peut vraiment retravailler, on peut l'utiliser comme fond. Si on parle du...
13: La photo a été téléchargée 45 000 fois.
12: Ouais, voilà. Et vu 2 700 000 vues. Tu vois, si on parle guitare... Hein, parce que bon, hein, on est là aussi pour parler guitare. Ou électrique guitare, ou guitare.
13: Bon, guitare.
12: Ouais, bien. Guitare tout court. Bah voilà, tu vois, pour le prochain de Air Guitar, je suis sûr que tu peux trouver ton bonheur là-dedans. Après, il y a plein de choix, plein de... Et donc, la licence, elle est assez simple, parce qu'en fait, il suffit... c'est licence Unsplash, et en gros, c'est tu peux le télécharger et utiliser toutes les images gratuitement, à des fins commerciales, non commerciales, il n'y a aucune permission requise, donc c'est ça, c'est chouette. Et par contre, tu n'as pas le droit de vendre les images,
13: oui,
12: évidemment,
13: ouais.
12: sans modification significative. Donc, c'est-à-dire que si tu utilises une partie de l'image dans une composition que tu fais toi-même, bah, il y a pas de souci.
13: Ok, ouais.
12: Donc, imaginons que la guitare qu'on a vue, tu la détours, tu la remets en situation, tu mets des effets, etc. Bah, il y a pas de souci pour voilà. Donc, évidemment, t'as pas le droit de faire un service similaire au site.
13: Oui, en reprenant les mêmes images, ça s'appelle juste du plagiat. Cette plateforme est totalement gratuite où il y a des
12: je crois, non, vraiment, là, je crois que ça, c'est toutes les images qu'on voit, on peut les utiliser gratuitement comme on veut.
13: Et est-ce que tu as une idée, enfin, je ne sais pas si tu as creusé cet aspect-là du côté des gens qui fournissent les photos, parce que c'est des photos de qualité, des bonnes photos, haute taille, etc. Est-ce qu'il y a des critères? Est-ce que n'importe qui peut soumettre ses photos? Est-ce qu'il y a des...
12: Alors ça, j'avoue que je ne suis pas allé voir, parce que c'est vrai qu'il y a des trucs qui sont vraiment chouettes. Celle-là, par exemple, elle est sympa, quoi, comme photo. Il y a vraiment des très chouettes photos. Et ça, typiquement, bah, c'est une photo que pourrait générer l'IA, mais là, au moins, il y a un être humain qui est derrière et qui a utilisé un objectif.
13: Et est-ce qu'on est sûr de ça?
12: Non, on n'est pas sûr. Je sais pas s'il y a un vrai... mais on... Ce que je veux dire par là, c'est qu'on a quand même une impression de... Alors, c'est vrai, hein, dans l'absolu, ça pourrait être une IA, Mais est-ce qu'une image IA, est-ce qu'on ferait ça? Alors attention,
13: oui. Là, c'est pour les photos, mais c'est vrai que tout à l'heure, je voyais un graphisme un peu 3D, etc. Bon, on sait pas trop. Et puis là, je vois, il y a souvent des trucs, mais c'est juste de la pub.
12: Il y a de la pub au milieu, donc évidemment, là, c'est des trucs qui font moins.
13: C'est ça que je me disais. On dit souvent, quand c'est gratuit, c'est que c'est toi le produit. Donc je me dis, où est-ce.
12: Je vois Benjamin Chaman disponible en l'embauche, donc ça se trouve, c'est aussi une manière de se faire connaître. Je vois qu'il y a Unplash Plus. Alors j'avoue que j'ai été très vite. En fait. Pourquoi j'avais envie de vous parler de ça, c'était plus ouvrir le sujet sur le fait que, parce que c'est pas la seule plateforme qui est comme ça, ouvrir le sujet sur le fait que, effectivement, surtout si vous êtes un peu créatif, etc. Il y a des messages qui nous arrivent, mais de YouTube. Il faudrait qu'on arrive à ouvrir YouTube.
13: J'étais dessus il y a deux secondes.
12: Voilà. Salut, ce peuple de YouTube, comme dirait l'autre.
13: Où est-ce que je vois les messages là-dedans?
12: Non, tu fermes la description et normalement t'as les chats en direct. Hop.
13: Montre-moi, je suis un vieux dinosaure. Ah voilà. Le robot dont on est parlé, les images à gauche, alors si elles sont libres de droit, je sors. Non, les images à gauche, alors si elles sont.
12: Ah oui, non, mais c'est nous.
13: Ah, waouh, il faut suivre.
12: Ouais, mais attention, je suppose que tu parles de nous, là, qui sommes sur la gauche de l'image en petit.
13: Ouais, ok.
12: Voilà. Désolé. Non, mais t'inquiète pas.
13: J'avais pas la vanne.
12: Salut à toi, Xavier. Bah, c'est un spécialiste aussi, donc il faut voir. Mais voilà, ce que je veux dire par là, c'est que des fois, en fait, on cède à l'IA facilement. Comme tu disais, à l'heure actuelle, vu que t'organises beaucoup de trucs autour de l'air guitare, il y a beaucoup de gens qui utilisent l'IA pour faire tout et n'importe quoi avec.
13: Ben oui, ils font tout et n'importe quoi. Ils font leurs affiches, mais ils font après de la musique aussi. Ils font, enfin voilà, des visuels et des choses comme ça. C'est vrai que c'est un sujet qui est assez récurrent, mais bon, dans le guitare, mais dans l'événementiel d'une manière générale. Enfin, il suffit de glandouiller quelques minutes sur Facebook pour voir le nombre d'événements où l'affiche est une affiche faite en IA. Ça se voit comme le nez au milieu du visage. Et c'est vrai que la question, c'est en fait, est-ce que ça vaut vraiment la peine? Parce que t'as un côté, les gens qui n'y connaissent rien, c'est rapide, c'est efficace, c'est boum, boum, boum, t'as ton truc en littéralement 2 minutes. Mais c'est vrai que autour de nous, on a tous des gens qui savent utiliser Photoshop, qui savent utiliser GarageBand pour faire de la musique, qui savent machin, et c'est quand même plus intéressant, non?
12: Ouais, c'est ça, c'est la créativité, etc. Alors, je viens de comprendre la blague de Xavier, c'est qu'en fait, si c'est des images libres de droite, elles sont à gauche.
13: Waouh, donc toi, t'avais même pas compris la bonne vanne.
12: C'est ça. Bravo Xavier, là je le tenais pas. Mais oui c'est ça, profitez effectivement autour, il y a du monde ou comme ça, je sais pas si c'est plus lisible en fait, ou comme ça. Voilà, j'en sais rien. Mais en tout cas, je peux mettre le mien en fait proche comme ça, au moins on voit. Voilà, en tout cas, l'idée c'est quand même d'aller voir. Ne vous jetez pas directement en fait sur l'IA pour faire les choses. Déjà, essayez de les faire vous-même en plus. Parce qu'il y a quand même un côté satisfaisant en utilisant des outils. Alors en plus, derrière, il y a des outils comme Canva, etc., qu'on simplifie énormément en fait la possibilité de faire de la mise en page.
13: Canva, c'est vraiment un outil. Pourtant, je passe mon temps, ma vie, sur Photoshop.
12: Ouais.
13: Mais Canva, quand tu veux faire quelque chose d'ultra rapide, t'as des templates qui existent déjà, et vraiment, même si on s'y connaît pas du tout en mise en page, en montage, en quoi que ce soit, et si en plus vous avez des outils comme ça qui vous fournissent des images, des photos dans le thème de ce que vous voulez faire, c'est d'une simplicité maintenant. Et bon, voilà, après Canva commence à intégrer l'IA aussi, hein, donc
12: oui mais à la limite, moi j'ai rien contre l'IA qui aide à la création. Si on prend le montage par exemple, le fait de pouvoir détourer un personnage d'un seul coup, c'est des heures et des heures boulot très très chiant qui sont économisées. Donc dans l'absolu, le détourage, des choses dans ce genre-là, c'est utile des fois de pouvoir refaire facilement un éclairage, des fois rattraper des petits défauts, etc. Pourquoi pas? Mais c'est juste de l'aide à la création. Ça fait pas les choses à votre place. Ce qui est important aussi, ce qu'il faut faire gaffe avec l'IA, et ça c'est encore plus vrai dans le texte, c'est que l'IA va vous faire un résultat et vous allez vous dire « Waouh !» Parce qu'en fait, c'est un résultat sans effort. donc vous n'avez pas réfléchi en fait à ce que vous vouliez, il va vous faire un résultat qui marche, effectivement, et de plus en plus, c'est de plus en plus le cas, parce qu'ils sont de plus en plus balèzes à ce niveau-là. Mais en fait, si vous aviez réfléchi un minimum à ce que vous vouliez, que ce soit au niveau texte, au niveau image, au niveau de mise en page, bah, en fait, vous n'auriez pas fait ça comme ça, en fait. Et donc, ça vaut le coup, si jamais vous utilisez l'IA, en tout cas, d'essayer de mettre un maximum de vous dans le texte que vous faites, dans l'image que vous faites, voilà.
13: Surtout que tu parles de mettre de soi-même là-dedans. Moi, je pense, pour moi, c'est vraiment un des plus gros soucis d'utiliser l'IA pour faire de ce genre de choses. Il suffit de regarder, on parlait justement des affiches d'événements, le village qui a fait une brocante, où il y a le spectacle de la fantasy fair des enfants, des trucs comme ça. Regardez l'uniformité de ces visuels. Ils ont tous une teinte jaunâtre, ils ont toute une écriture. Enfin, c'est toujours à peu près le même rendu, parce qu'en fait, comme ils génèrent ça, que l'intelligence artificielle voit que ça satisfait les gens, et ben cette espèce d'algorithme s'auto-nourrit, et donc on se retrouve dans un mood qui est uniformisé. Et je trouve que c'est un peu dommage, parce que surtout pour la promotion d'événements qui ont un lien avec la culture, avec l'art, avec la musique, avec des choses comme ça, je trouve que ça dessert un petit peu les choses. Donc oui, effectivement, y mettre de l'humain. Non, pour moi, l'IA est un outil. Voilà, c'est un outil, il faut savoir l'utiliser aussi.
12: Mettez du vous, quoi. J'ai le droit de combien de blagues par stream
13: Be my
12: J'ai
13: guest.
12: Nommé l'IA pour lui donner plus de chances dans la vie. Oui, mais t'as le droit à autant de blagues que tu veux, t'inquiète, il n'y a pas de souci. Voilà. Donc c'était un petit rappel là-dessus. L'IA, moi, il y a des choses fantastiques que tu peux faire avec, mais n'oubliez pas de faire beaucoup de choses vous-même. Et surtout, le processus de pensée qui va amener à la création, faites-le vous-même. L'IA est vachement bien pour mettre les choses en ordre, pour vous aider à résumer, pour corriger les fautes, pour etc. C'est pratique. Mais laissez des fautes en fait aussi, et laissez votre pensée arriver, etc. Quoi. C'est vachement important.
13: Je me permets juste de faire un lien, parce que là tu es sur des banques d'images, il y a aussi des banques de sons. Alors certaines sont gratuites, certaines ont des petits abonnements mais qui sont vraiment pas chers. À partir du moment où on est créateur de contenu sur YouTube, sur des choses comme ça, c'est un investissement qui est quand même intéressant, ça coûte 2-3 euros par mois, des choses comme ça. Et vous avez des gens qui sont passionnés de musique, qui vont y mettre leur création musicale. Et pareil, il y a un moteur de recherche, on peut essayer de trouver des choses, etc. Donc c'est très très cool. Donc voilà, on n'est pas obligé de sauter tout de suite, encore une fois, sur l'IA, que ce soit pour l'image ou la musique ou la vidéo. Il y a des banques d'images de vidéo, voilà.
12: Il y a plein de choses, donc allez voir ce qui s'est fait et ajoutez votre grain de sel et essayez de faire les choses, en fait. C'est aussi ça qui est chouette. Hein.
13: Apprenez.
12: Voilà. N'hésitez pas. Vous avez le droit à l'erreur et vous avez le droit que ça soit pas bien fait. C'est pas grave.
13: Ah.
12: Mais non. Mais évidemment qu'on fait des erreurs, mais c'est en faisant qu'on s'améliore au fur et à mesure. Quoi. Voilà. Allez, on va passer maintenant à
13: un gars avec un casque et une petite bestiole verte.
12: Voilà. On va passer avec ça. Sans en transition aucune. Y va.
13: On vous met pas la musique au début parce que sinon on va être striké, mais voilà, je crois que la musique là, elle est finie maintenant. Tu peux.
12: Ouais, mais évidemment, si je n'ouvre pas la bonne tronche, ça marche moins bien. I only hunt Imperial War criminals. 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On entend le ton, ton, ton. It's about preventing another war. Et on retrouve Ripley dans l'espace.
13: Et oui, avec des aliens quelque part. Bon, dans le film, je vous spoil, mais elle traite personne de bitch, donc.
12: Voilà. Alors, ce Goku Mandalorian.
13: Goku Grogu.
12: Grogu, ouais, je sais plus. Oh là là là là.
13: Mais alors.
12: Je suis un hérétique, hein, tu sais. Ouais.
13: Alors, bon, d'abord, avis du film. J'ai été le voir le jour de la sortie, évidemment. Obligé.
12: Alors, oui, pour ceux qui ne savent pas, Jedi from Brussels, c'est toi. Donc,
13: aussi,
12: voilà.
13: Ouais. Voilà. Ça fait un bout de temps que je n'ai pas publié sur cet Instagram, mais voilà, c'est mon compte dédié à Star Wars. Et donc, je suis allé effectivement le voir le jour de la sortie, qui était le 20 mai. Alors, honnêtement, c'est une saison compilée en film.
12: D'accord, ouais, c'est comme si on avait, voilà. On avait eu une saison. Et,
13: voilà, exactement. En soi, ça n'apporte pas énormément à l'univers. Vraiment, en toute franchise, autant fan hardcore que je sois et autant... moi, je m'en fous, donnez-moi du Star Wars, tout me plaît. Mais j'avoue que ça n'apporte...
12: Il nage.
13: Oui, il nage. Ça n'apporte pas grand-chose à l'univers du Mandalorian. Ça n'apporte pas grand-chose à l'univers de Star Wars. Ça termine, ils en sont quasiment au même point que où ils étaient au début.
12: D'accord, donc ça n'apporte pas...
13: C'est une tranche d'histoire. C'est vraiment juste une tranche d'histoire. C'est une aventure. C'est un film quand même, je pense, qui est orienté grand public et... beaucoup enfants malgré tout parce que c'est vraiment un truc, il y a de l'humour, il y a un peu de drame mais jamais très très dramatique non plus, il y a de l'humour mais toujours très simple, donc voilà, on passe un beau moment, c'est assez cool. Le film a quand même 88 ou 89% d'avis favorables sur Rotten Tomatoes, ce qui est plutôt pas mal,
12: ouais.
13: On sait que Rotten généralement ils sont assez sévères, donc voilà, donc ça reste un film qui est distrayant, etc. Les images sont forcément comme toujours incroyables, impeccables, les acteurs sont plutôt bons, les effets spéciaux sont plutôt cool, enfin la musique est cool, il y a plein de petites refs. Mais on n'est pas obligé d'avoir vu tout Star Wars pour comprendre. Ça passe très bien comme ça. Donc voilà, c'est cool, c'est sympa.
12: C'est lui qui a vu tout Star Wars quand même.
13: Oui, mais je veux dire, j'ai été avec ma femme qui a vu la série Mandalorian, mais Star Wars, elle s'en bat les steaks complètement et elle a passé un super moment. Donc voilà, ça reste un très très, ça reste un cool film à voir. Est-ce que en série, en une saison de plus où le film ça aurait pas changé grand chose, voilà. Mais je suis content. Personnellement, je suis content et les gens sont contents. Mais là, surtout, où je voulais revenir, c'était sur une sorte de désinformation qu'on a autour du film. C'est-à-dire qu'il y a beaucoup d'articles, de journaux, de médias plus ou moins spécialisés aussi dans le cinéma, sans les citer, un certain Allociné ou des trucs comme ça, qui vont publier « Oh, le plus gros flop de Star Wars depuis le début de Star Wars, gros échec commercial, etc. etc. » Je trouve que c'est assez dangereux, parce qu'en fait, quand tu publies que le film est un flop, que le film est un échec, ça n'encourage pas les gens à aller voir. Les gens se disent, si le film marche pas, c'est que c'est pas bon. Donc je n'y vais pas. Or, on vient de le dire, 88% d'avis favorable. On est à 3,7 sur Allociné sur 5. Donc on est dans une moyenne plutôt bonne, quoi. Mais pourquoi est-ce qu'ils disent que c'est un échec? Parce qu'en fait, donc j'ai repris les chiffres, parce qu'effectivement, le démarrage, en termes de finances, est pas foufou. Le film a, pour l'instant, worldwide, a fait 340 millions de dollars de rentrée dans le monde. Or, les calculs disent que, il faudrait faire à peu près 500 millions pour que le film soit vraiment rentable. Mais c'est pas si simple que ça. Il y a plein de choses qui rentrent en compte. D'abord, le film n'a coûté que, avec des gros guillemets, hein, j'ai pas ça, mais que 165 millions de dollars.
12: Une broutille.
13: Mais pour un gros film comme ça, c'est pas grand-chose, en sachant qu'une saison de Mandalorian coûte 120 millions. Donc on est à peine plus qu'une série. Une série de 8 épisodes, hein, donc c'est pas non plus des grosses séries longues, etc. Donc on n'est pas beaucoup plus cher. Mais donc, il a coûté 165 millions, il a rapporté pour l'instant 340 millions. Donc... A priori, il a rapporté des sous.
12: Oui, mais il y a des coûts un peu plus.
13: Mais c'est pas si ça. Il y a des mais. En fait, à chaque fois que tu dis un mais, il y a un autre mais qui vient dessus. Mais on estime à 130 millions le coût de distribution et de marketing. Donc, ce qui fait que effectivement, il aurait dû rapporter 500 millions pour être voilà. Mais
12: il y a la figurine gros coup. Non, c'est gros.
13: Mais
12: gros
13: c'est
12: coup,
13: ça. En fait, comparé à une série, comparé à une série, un film est plus rentable. D'abord parce que tu vends des places de cinéma. La série, les gens, ils sont déjà sur Disney+. Donc ils vont la regarder sur Disney+, ça ne leur coûte pas plus cher et ça ne rapporte pas plus à Disney. Or, il y a quand même les ventes de tickets de cinéma. Donc déjà, ça joue. Le film ensuite va aller sur la plateforme de streaming, donc va peut-être encourager des gens à aller se mettre sur la plateforme ou autre. Mais en plus de ça, on a tous les produits dérivés. Il faut savoir que juste la série Mandalorian, hors film, rapporte 1 milliard de dollars à Lucasfilm par an. Et donc...
12: D'accord.
13: Donc, dépenser 160 millions pour sortir un film sur 1 milliard de retours financiers sur les produits dérivés, parce qu'il faut savoir qu'ils vont vendre les droits à Lego. Il y a déjà des 7 Mandalorian de Grogu qui sont sortis. Donc, ils vont vendre des droits à Lego. Ils vendent des droits à Walmart, par exemple, qui vend des fringues, etc. spéciales. Ils vendent des droits à Burger King. Si vous êtes passé devant un Burger King récemment, ils ont des menus spéciaux Star Wars. On a un mug,
12: oui,
13: on a une peluche, etc.
12: On le mange dans toutes les sauces.
13: Voilà. Et donc, en fait, oui, à l'échelle du cinéma, dans le monde du cinéma, rapporté pour l'instant 340 millions, c'est pas grand-chose, mais il y a tout le reste, tout ce qu'il y a autour, la communication, les DVD, les Blu-ray qui vont être vendus pour les fans, les produits dérivés, etc. Donc voilà. Et effectivement, on le compare énormément au film Solo, Star Wars Story, qui était jusque-là considéré comme le plus grand flop, parce qu'on dit Solo a rapporté 340 millions de dollars. Oui, mais Solo a coûté 330 millions de dollars.
12: Et moi, j'avais bien aimé Solo.
13: Bah, moi, j'avais beaucoup aimé. C'est un film qui me semble trop sous-coté. C'est un chouette film d'aventure.
12: Oui,
13: en fait.
12: Voilà, c'est ça.
13: C'est Indiana Jones dans l'espace.
12: Bon, il y a quelques défauts, il y a deux, trois trucs, etc. Mais globalement, moi, je trouve que j'aurais bien aimé avoir la suite.
13: Ah oui, oui, bah, clairement, ouais. Clairement. Mais bon, là, effectivement, ils ont gagné 30 millions de dollars. Là, c'est un gros échec financier. La différence, etc., est quand même assez violente. Mais ici, c'est pas le cas. C'est pas le cas. C'est, en fait, les gens critiquent souvent sur les réseaux, on lit beaucoup de commentaires de gens qui n'ont pas vraiment tout analysé. Et en fait, tant d'un point de vue marketing, ce n'est pas un échec pour Disney et pour Lucasfilm, et tant d'un côté public, l'avis du public n'est pas un échec.
12: Alors oui, après moi j'ai quand même lu certaines critiques qui étaient pas forcément super emballées, mais je crois en fait, et là bon, je vais me permettre maintenant que t'as déroulé ton côté fan, avec un rapport un peu mitigé, en disant bah ouais, c'est vrai que c'est comme si c'était une grosse saison au cinéma, ce qui est quand même agréable de revoir du Star Wars au cinéma, donc ne boudons pas notre plaisir. Et si au moins c'est un peu correctement fait, voilà, bah c'est au moins c'est assez sympa. Moi, je t'avoue que Star Wars, en fait, le problème que j'ai, c'est que comment dire, l'épisode 7, revenons. L'épisode 7, je me suis dit, bon, ok, pourquoi pas. Allez, l'épisode 8, j'ai préféré.
13: Pareil.
12: Mais je me suis dit, ok, ils font table rase et puis on part sur autre chose. L'épisode 9, je crois qu'on m'a craché la gueule. Vraiment.
13: Oui, ben là vraiment. Je dois être honnête. L'épisode 9 est la pire chose qui soit arrivée à Star Wars de l'histoire de Star Wars.
12: Avec l'épisode 7, mais...
13: Non, parce que
12: rétrospectivement, il apporte rien, en fait, l'épisode 7. Il était intéressant juste parce que t'attendais la suite.
13: Voilà, c'est
12: quoi.
13: Voilà. Ça faisait un petit kiff, etc. Et enfin, voilà. Mais le 9, effectivement, en fait, mais bon, on rentre dans un truc loin. Mais en gros, ils ont décidé que tout ce qui avait été, parce que le problème de Lucasfilm, je pense, et de Disney, c'est qu'ils écoutent souvent un peu trop le public. C'était le cas dans le temps. Maintenant, un peu moins, maintenant que Jon Favreau et que Dave Filoni, qui sont des gros fans de Star Wars, donc en fait, Dave Favreau, pour ceux qui, c'est lui qui a réalisé Mandalorian et Grogu, et c'est lui, notamment, qui a réalisé les Iron Man, etc. Il fait partie de l'équipe qui chapeaute un peu tout ce qui est Star Wars chez Disney. Et Dave Filoni, c'est celui qui a réalisé et créé toutes les séries Clone Wars, Star Wars Rebels, etc. Donc c'est un méga fan hardcore de Star Wars, et lui est aussi nouveau à la tête. Et donc, maintenant qu'ils ont mis des fans de Star Wars, ils savent, ils ont une vision, ils savent où ils vont.
12: Bah, il serait temps, parce que
13: ce qui n'était pas le cas à l'époque de J.J. Abrams, où ils ont...
12: Déjà, il y avait les films. Ok, bon, voilà. Bon. Derrière, il y a Mandalorian qui est sorti. Sympa. Pourquoi sympa? Parce que simplement, c'était des petites histoires sans enjeu. Tu regardais ton épisode, et à la limite, des fois, t'en attends pas plus.
13: Ouais.
12: Et c'est pour ça que ça fonctionnait. Je t'avoue que j'ai pas suivi, en fait, parce que, au bout d'un moment, voilà. Mais globalement, la saison 1, j'ai bien aimé. Je crois que j'ai dû regarder quelques épisodes de la saison 2. Voilà. Parce que entre temps, il y a eu d'autres choses. Il y a eu notamment, alors il y a Obi-Wan qui était mis une purge intersidérale, mais un truc.
13: Là, je vais mettre d'accord avec personne, mais moi j'ai adoré cette saison.
12: Non, mais alors j'ai même pas réussi à aller jusqu'au bout, et pourtant normalement j'aurais dû être dans le public du truc, mais non, mais ça marche. Pour moi, ça marchait absolument pas. J'ai bien aimé Andor, mais que j'ai regardé très très tardivement.
13: Andor, c'est le plus grand chef-d'œuvre de ces 20 dernières années de Star Wars.
12: Sans doute, en tout cas c'est intéressant et c'est une manière d'aborder Star Wars qui était intéressante, peut-être un peu trop sérieux, mais ça c'est une autre histoire, mais globalement c'était intéressant. Le problème c'est que en fait j'avais tellement été déçu de ce que nous avait proposé Disney sur Star Wars que j'y suis arrivé très tardivement. Il a fallu qu'il y ait du monde autour de moi qui me dise ouais mais c'est pas mal quand même Andor, vas-y regarde, etc. Et effectivement Andor était pas mal. La deuxième saison, ah putain, j'ai eu du mal. Et j'ai pas réussi à aller jusqu'au bout. Et là, je suis plus abonné à Disney+, donc j'irai pas jusqu'au bout.
13: Je t'avoue que je me suis désabonné de Disney+ aussi pour l'instant, alors qu'il y a des nouvelles séries Star Wars qui sont sorties.
12: j'ai bien aimé les Goonies dans l'espace.
13: Oui, Skeleton Crew, très
12: Skeleton
13: chouette.
12: Crew était chouette. Sympa. C'est pas, en fait, ce qui est bien, c'est quand ils sortent en fait canon officiel et qu'ils essayent de faire un truc à côté. Et je trouvais que Skeleton Crew était, voilà, c'est les Goonies dans l'espace. Il faut pas oublier que c'est du Disney et Star Wars, donc voilà, ça peut être. C'est
13: en
12: très
13: fait,
12: consensuel.
13: J'en ai parlé beaucoup avec avec des Potterheads, et je pense que c'est une des choses qui fait que ça. Ils arrivent quand même à faire des choses intéressantes chez Star Wars qu'ils ont du mal à faire avec Harry Potter, notamment avec toute la série des Animaux Fantastiques. C'est qu'ils ont voulu absolument que ça soit toujours lié, connecté à l'univers Harry Potter, à Dumbledore, à Poudlard, etc. Alors que il y a tellement un univers vaste dans Harry Potter qu'ils pourraient exploiter. Et en fait, Star Wars, ils se sont dit, c'est quoi les Skywalker, Dark Vador?
12: Bah,
13: on
12: oui
13: en parle
12: non,
13: plus.
12: Parce qu'à chaque fois, ils voulaient casser quelque part.
13: Parce que les Stone Crew, pas du tout.
12: Oui, mais ça, c'était pas mal. Et d'ailleurs, c'est dommage parce qu'il n'y aura pas de suite de Skeleton Crew.
13: Si, ok.
12: Parce que je trouvais ça sympa. Voilà, moi, ça se regardait bien et c'était rigolo. Et donc, c'est vrai que moi, mon rapport à Star Wars, il est très particulier. Bah, il n'est pas si particulier que ça, mais c'est vrai que moi, j'ai adoré les 4, 5, 6. Donc la base, parce que on grandit avec ça, parce que c'était un des rares films de SF étant gamin qui était accessible et que bah voilà, tu grandis avec avec les Star Wars.
13: Alors attention, George Lucas dirait que c'est pas de la SF.
12: Bah, c'est
13: de la fantasy.
12: Ouais, non mais
13: parce que c'est de la magie, c'est de la légende, c'est
12: tout à fait, bah c'est du space opéra, c'est du western, c'est
13: oui,
12: c'est même du film de samouraï, quasi, etc. Et d'ailleurs, bah, il y a une influence de Kurosawa là-dedans,
13: oui, bien sûr,
12: etc.
13: Bien sûr.
12: Voilà. Mais en tout cas, moi, j'ai beaucoup aimé. Et puis, j'ai fait les jeux de rôle de Star Wars et tout. Donc, c'était chouette. Franchement, je me suis bien amusé. Le 1, 2, 3, au début, je les ai accueillis très froidement. Mais a posteriori, au moins, c'est une vision d'artiste. Au moins, c'était un artiste qui dit, bah voilà, moi, j'ai envie de faire ça, etc. Et donc, ça avait au moins cette cohérence d'artiste. Tu adhères ou t'adhères pas. Mais au moins voilà ce qui et en fait c'est le problème de tout ce qui suit après, c'est que t'as pas l'impression qu'il y ait un minimum un artiste qui saisit le truc, etc.
13: Mais non, mais et c'est exactement ça, c'est pour ça que je reviens avec Harry Potter, c'est que il faut confier ça. C'est pour ça que je pense que Mandalorian, Ahsoka, Boba Fett, ces trucs là mais même les autres séries qui ont suivi

0: d'aventure.
1: C'est un bon film, c'est sympa, c'est un bon film d'aventure. Si je devais mettre une note, je lui donnerais un 7 sur 10. Voilà, c'est un peu plus que... Je vais être vraiment honnête, hein. C'est pas le film que je vais me précipiter à aller voir deux fois ou trois fois. Mm-hmm. Là où Rogue One, j'aurais pu aller le revoir trois fois au cinéma, quoi. Ouais. Par exemple.
0: Moi, je trouve très surcoté Rogue One, mais bon, c'est pas grave.
1: Mais voilà. En tout cas, surtout, n'écoutez pas les gens qui disent c'est un flop ou etc. Mais que ce soit pour ça ou pour n'importe quel autre film, parce que c'est pas juste des chiffres en fait, le cinéma.
0: Ah non, non, c'est sûr. De toute façon, et puis. Je veux dire, moi, j'avoue que j'aime toujours les films à la marge, donc la plupart des gens, en tout cas, n'iraient pas voir, ou en tout cas, ouais, c'est quoi ce machin? Donc, oui, ça, c'est sûr. Voilà. Je propose une petite pause musicale.
1: Yes.
0: Hein, avec un groupe, si je retrouve ma feuille, évidemment, hop, c'est ici, voilà. Donc, c'est un groupe qui s'appelle Sleaford Mods. Qui a un duo punk de Nottingham qui nous fait ça et ils sortent un morceau. Bah, ils ont sorti d'ailleurs un morceau il y a un petit moment parce que je crois qu'il date quand même. Je crois qu'il y a moyen de voir. Ouais, c'est un morceau qui date d'il y a 3 ans avec.
1: Ils sortent un morceau il y a 3 ans.
0: Il y a 3 ans. Perry Farrell, c'était le chanteur ou le guitariste, je sais plus, de Jane's Addiction. Groupe des années 90 ouais. qui a marqué cette époque-là. Moi, j'avoue que j'ai bien aimé ce petit morceau qui est un peu d'un mélange punk et électro, on va dire ça comme ça. Évidemment, ça parle de notre vie qu'on passe à scroller, à se faire scanner la tronche. Voilà. Et le clip du morceau a été évidemment entièrement généré par l'IA, histoire de bien être contradictoire avec notre histoire. Voilà. Bah
1: mais oui. Mais il y a 3 ans.
0: Oui, il y a 3 ans, donc c'était pas la même histoire. Ouais. C'était pas du tout le même genre de truc. D'ailleurs, je me souviens que Julien, il y a à peu près 3 ans, avait fait aussi un clip entièrement généré par l'IA. Et c'est vrai qu'à cette époque-là, c'était pas du tout la même histoire. Hein. C'était d'ailleurs, il avait fait ça beaucoup avec de l'IA locale, etc. Parce que ça demande, ça demandait beaucoup de temps de calcul, etc. Et c'était pas du tout. Voilà. En tout cas, je vous propose donc un morceau de Sleaford Mobs et ça s'appelle So Trendy.

0: on s'est fait striker sur YouTube. Eh oui.
1: C'est pour ça qu'il faut nous suivre sur Twitch.
0: C'est pour ça, effectivement. Là, c'était le strike. Alors, ça va remettre un petit temps à revenir sur YouTube. Normalement, j'espère. Ça va revenir normalement. Ça va revenir avec un peu de chance. Décidément, tu n'as pas de chance avec les diffusions des Musicos, non. On en parlait juste avant.
1: Ouais. Ouais, exactement.
0: Voilà. Viendez sur Twitch en attendant. Ça va revenir. Ouais, ça va revenir. Salut Jésus.
1: Mais c'est moi.
0: Ah, c'est toi. Oui, d'accord. C'est toi. C'est toi, Jésus.
1: Ouais, je sais
0: non,
1: pas.
0: Non, mais je le savais pas.
1: Aucune idée pourquoi ce pseudo, c'est 6654. Waouh. Aucune idée.
0: Là. Hop. Est-ce que non, on est toujours ouais bah oui c'est on est toujours strikés sur YouTube. Non.
1: Les salauds.
0: Ouais, c'est vraiment alors si je comprends, on peut en discuter deux secondes un petit peu, je comprends que tu puisses pas diffuser ce que tu veux comme tu veux etc. mais le problème c'est que en coupant de cette façon-là, bah t'es coincé quoi.
1: Ouais,
0: tu
1: ouais.
0: peux même pas dire j'ai les droits, je fais, etc. Là, c'est un podcast. On fait la pub
1: de l'artiste,
0: ouais. du morceau. On donne envie de découvrir. En plus, on est diffusé sur la radio. Donc normalement, en fait, via les droits Radio Panique de diffusion web, on est couvert en fait pour le stream. Ça, c'est une vérification que j'avais faite
1: okay.
0: il y a de ça quelques années. Donc, normalement, c'est pour ça que je peux à chaque fois contester, mais c'est l'horreur en fait. Donc c'est super compliqué. Et le fait de striker en plein moment du stream, ouais, c'est un truc de fou. Donc voilà, et c'est toujours pas revenu sur YouTube.
1: Ouais. Et c'est pas drôle, hein, Marcus.
0: Non, c'est pas drôle. Mais non, mais en fait, c'est très chiant et vous vous rendez pas compte pour tous les créateurs qui essayent de parler justement de cinéma, de parler de musique, de parler etc. C'est très très compliqué de.
1: Il y a le joueur du grenier qui avait fait toute une vidéo en expliquant des problèmes qu'il avait récurrents, notamment sur une vidéo Harry Potter qu'il avait fait, une grosse vidéo, une des plus grosses vidéos qu'il avait fait. Et il y avait la musique d'Harry Potter à un moment donné, mais vraiment. On est revenu.
0: Voilà. Bonjour voilà. YouTube, on est de nouveau là.
1: Voilà, salut Xavier, on est de retour. Donc,
0: c'était drôle par rapport à Jésus. Ouais. Bah oui, voilà.
1: Donc le il y avait vraiment le thème de Edwige, mais 3 secondes. Mm-hmm. Il dit en fait toute ma vidéo est démonétisée. Et tout le pognon que je suis supposé gagner pour la vidéo va à Warner ou en tout cas aux ayants droit de cette musique. Et il dit c'est pas juste parce que ça veut dire que ces 3 secondes, c'est comme si toute la valeur de ma vidéo qui dure 30 minutes ne tenait que dans ces 30 secondes.
0: Oui, ça, non, ça a pas de sens. À la limite.
1: Un prorata ou un truc comme ça.
0: Voilà,
1: enfin, bref.
0: C'est ça. À la limite, il faudrait un prorata de ce qui est gagné. Réparti selon, je sais pas moi, le nombre de minutes, etc. Donc, si jamais tu mets un film en entier, bah tout part.
1: Oui,
0: tout
1: c'est
0: part
1: ça,
0: pour
1: c'est
0: l'ayant ça. Droit et ça c'est logique. Après, normalement, t'as le droit de citation, t'as le droit de. Bah, c'est.
1: Mais ça, de
0: c'est,
1: parodie.
0: De parodie, c'est compliqué, etc. Quoi. Donc voilà.
1: Bref,
0: donc, désolé.
1: Un sujet supplémentaire striker. Improvisé.
0: Voilà, exactement.
1: Contraint et forcé.
0: Donc le prochain strike, accrochez-vous parce que là on va parler manga et les Japonais ils aiment bien striker. Mais a posteriori, j'en ai rarement pendant les streams, donc on va voir.
1: Bon, Xavier, tiens-toi prêt à sauter sur Twitch.
0: Tu voudrais pas que les GAFAM se mettent à réfléchir tout de même. Mais disons qu'ils réfléchissent, mais pas forcément dans ce sens-là. D'ailleurs, là on peut partir sur des trucs, mais tous les créateurs de YouTube se plaignent d'avoir leur chute, une chute de leur fréquentation. Mais en fait, c'est lié principalement à la manière dont YouTube réorganise en fait ses pages. Et si vous regardez, en fait, le nombre de vues et le temps passé a fait une transition vers les shorts. Et donc, résultat des courses, quand t'as 2 vidéos ou 3 vidéos, ça dépend sur quoi tu regardes, entière, normale, on va dire YouTube, etc., bah t'as 6 ou 7 shorts. Par définition, en fait, tu vas prendre ton temps sur d'autres choses. Et donc, on va dire que le YouTube classique est moins regardé parce que, le temps n'étant pas extensible, quand t'arrives sur YouTube, tu vas regarder des shorts plutôt que d'autres vidéos. Et donc, ce qui fait que tout chute, voilà. Mais bon, voilà, ça c'est encore une autre histoire. On va y aller et on va partir sur du manga. Est-ce que t'en regardes toi un petit peu de manga ou pas?
1: Donc de l'animé, quoi, tu veux dire?
0: Ouais, de l'animé. Oui, parce que
1: je lis pas de manga. J'ai lu à l'époque du Dragon Ball. Voilà, c'était mon niveau zéro de. Voilà.
0: D'accord.
1: En animé, ça arrive parfois. Ça arrive parfois, mais pas énormément. Je suis pas un gros consommateur, quoi.
0: Merci, merci Xavier pour du coup le meilleur format. Ce sont des Bermudas et pas des shorts. Très très bon, très très bon. Donc ouais, t'es resté. Les mangas, t'en lis un petit peu, mais pas grand chose. Voilà. Et les animes, pas trop. Évidemment, on n'a pas Angela, notre spécialiste manga, qui évidemment nous vend toujours une nouvelle découverte. Donc là, j'ai pris le relais. Hein, voilà. J'ai pris le relais avec Shangri-La. Je vous propose de découvrir le trailer. Voilà.
1: Official trailer, c'est écrit.
0: Le official trailer, yeah! Hop!
1: Allez, fais-nous une vanne sur les trailers, s'il te plaît, Xavier.
0: La bonne pub, là.

0: Alors évidemment il y a du combat. Évidemment, c'est du shonen, donc il y a des jolies filles avec des gros seins, évidemment. Mais pas trop, pas trop.
1: Pas trop gros ou pas trop joli?
0: Alors, non, mais il y en a moins que dans d'autres, d'autres du même style, hein, de manière générale. Donc, Shangri-La, c'est quoi? Qu'est-ce que c'est que Shangri-La Frontière? C'est simplement, en fait, un... Alors, hop, hop, hop, je reprends mes marques, parce qu'évidemment... à la base... Où est-ce qu'il est? Non, c'est pas ça. Hop, au secours, j'ai plus mes fiches. Je suis perdu, voilà. Donc, à la base, Shangri-La, c'est quoi? C'est évidemment un... Alors, c'est une web novel, d'ailleurs, à la base, qui a été fait par Katarina, mais je le vois pas ici. C'est marrant, parce que les infos sont différentes suivant la personne. Mais normalement, c'est Katarina, qui est un mec.
1: Okay. Comment,
0: c'est pas une nana qui l'a fait. Et en fait, il y a eu beaucoup, un énorme succès autour du web novel. Et derrière, bah évidemment, qui dit gros succès, dit un animé qui est fait en fonction. Moi, j'ai pas du tout lu la partie web novel, manga, etc. Je crois qu'il y a 15 volumes déjà. Mais par contre, j'étais parti quelques jours et j'étais dans le train, en gros, et je me suis dit, qu'est-ce que je vais me regarder? Tiens, je vais me regarder ça va être parfait. Et en fait, j'ai commencé à regarder le premier épisode, puis le deuxième, puis le troisième, parce que c'est des épisodes assez courts. Il y en a 25 dans la première saison, c'est des épisodes de 20 minutes. Donc tu commences à les bouffer très très vite. Et puis, résultat des courses, voilà, t'as regardé la saison 1. Alors c'est quoi le principe de Shangri-La Frontière? C'est en gros, ça raconte l'histoire de Rakuro Izutome, alias Sunraku, qui est un chasseur de bouse. En gros, c'est quoi? C'est qu'il est spécialisé dans les jeux ratés, buggés, infâmes.
1: Ok.
0: L'histoire se passe dans un futur proche dans lequel, en fait, maintenant, on peut jouer dans les jeux vidéo en full VR. Donc, tu mets un casque et t'es dans le jeu entier, quoi. Voilà, à toi, etc. Et t'as vraiment contrôle de tout le corps du personnage. Et... il vient de terminer un jeu particulièrement horrible, etc. Et il passe dans sa boutique de jeux préférée, et là, la nana qui vend les jeux vidéo lui dit « Bah, pourquoi tout d'un coup, pourquoi maintenant tu passerais pas sur un bon jeu, un vrai bon jeu, au lieu d'aller chercher les bouses ? Là, il y a ce jeu-là qui est sorti il y a un an, vas-y, fais-le, tu vas voir, c'est vachement bien. » Et donc, il commence Shangri-La Frontier. Et en fait, à la base, comme il est un joueur de bouse, en fait, il a une approche du jeu qui est pas du tout la même que tous les autres, puisque pas du tout jouer la facilité ou des trucs dans ce genre-là. Donc, par exemple, il arrive, le premier réflexe qu'il a dans le monde, c'est de vendre tout son équipement pour avoir le maximum d'argent, pour pouvoir partir sur d'autres choses, etc. Il va jouer un personnage avec que de la chance, pas du tout du point de vie, pas d'etc. Bah, il va vraiment tout de suite détourner, en fait, la mécanique du jeu pour faire autre chose. Et en fait, il part vraiment dans une manière de jouer qui est pas du tout la même que les autres joueurs, ce qui fait qu'en fait il va faire des rencontres et découvrir des choses dans le jeu qui sont pas des choses que les autres joueurs ont vues. Ouais, que les autres joueurs ont vues. Et donc directement, il va découvrir des scénarios uniques, il va tomber sur un monstre unique alors qu'il est level 10 et c'est un truc intuable, machin, mais il va quand même réussir à survivre un certain temps face, et donc il va avoir sa marque, etc. Bah, tu vas avoir tout un truc rapport. Alors, ce qui est intéressant dans Shangri-La, c'est qu'en fait, moi, en tout cas, ça m'a rappelé mes jeunes années de joueur de MMO. C'était vraiment... Alors moi j'ai joué à Guild Wars notamment, et j'ai joué à WoW. J'en ai fait d'autres aussi, mais bon, c'était les deux premiers jeux, les deux jeux les plus importants auxquels j'ai passé du temps dessus. Et c'est vrai que j'ai vraiment ce souvenir-là de t'arrives dans un nouveau territoire, tu découvres un boss, tu te tentes, et puis évidemment tu te fais poutrer parce que t'as pas le niveau, et puis etc. Mais il y a vraiment tout ce côté de découvrir le jeu, de découvrir les possibilités, de découvrir les différents trucs. Et moi, c'est ce que j'aimais beaucoup d'ailleurs dans les MMO. Et au final, moi, je me souviens d'une fois où je suis arrivé dans WoW et puis je me connectais plus que pour faire les quêtes journalières et puis discuter le bout de gras avec quelques personnes. Et je me suis dit, mais qu'est-ce que je fous là? Et donc après, j'ai vraiment tous les MMO. Pour moi, c'était vraiment la partie découverte.
1: Ok, oui.
0: Je faisais ça parce que c'était super chouette. Et puis après, j'arrêtais dès que ça devenait tourner en rond, etc. Je disais stop parce que. Mais toute cette partie-là dans les MMO est géniale en fait. La partie découverte, le fait de rencontrer d'autres joueurs, d'aller faire des trucs ensemble, etc.
1: Et c'est donc vraiment, tous les autres, il y a des autres joueurs et il y a des PNJ quoi, en gros. Dans le truc.
0: Dans quoi? Dans Shangri-La?
1: Ouais.
0: Alors Shangri-La, évidemment, oui, c'est ça. Ça veut dire que c'est un MMO, donc évidemment, il rencontre des PNJ, notamment des PNJ uniques. Bon, ça, c'est toute une histoire. Mais effectivement, d'autres joueurs. Et en fait, notamment une fille qui est amoureuse secrètement de lui. Dans la vie réelle et qui est arrivé dans le jeu avant pour monter de niveau et pour essayer de l'impressionner, etc.
1: Il fallait un peu d'amour
0: et
1: dans tout
0: non
1: ça.
0: Non, mais alors c'est ça qui est intéressant, c'est que Shangri-La, c'est un isekai. Alors c'est quoi un isekai? En gros, c'est un genre d'histoire dans lequel le héros va basculer dans un autre monde. Généralement, c'est un monde fantastique où les héros, ils sont envoyés dans cet autre monde et puis généralement, il faut trouver la sortie ou comment revenir dans son propre monde ou etc. Souvenez-vous de la série Donjons et Dragons quand on était petit. Bah quand moi j'étais petit en tout cas. Je sais pas si tu l'avais vu.
1: La série Donjons et Dragons.
0: Ouais, et la série, il y avait une série Donjons et Dragons et en fait en
1: dessin animé.
0: En dessin animé et c'était justement des ados venant du monde réel qui s'étaient retrouvés projetés dans le monde de Donjons et Dragons et donc il y avait le mage, le machin, etc. tout ça. Ça c'était un isekai typiquement. Okay. Voilà, c'est ce genre de chose là. Et dans le Japon, il y a beaucoup d'histoires. C'est un mode d'histoire qui a eu beaucoup de succès. Mais ce qui est intéressant là, dans justement Shangri-La, c'est que c'est un isekai dans le sens où il va vivre une histoire dans un monde virtuel, le jeu vidéo. Mais il revient aussi dans le monde réel. Et donc le monde réel influence le monde virtuel et il y a un va-et-vient entre les deux qui est assez intéressant et qui raconte autre chose que juste l'histoire du héros qui commence tout petit et qui devient de plus en plus fort, etc.
1: Parce que la bande-annonce, tu t'en rends pas bien compte. T'as l'impression que tu rentres dans le jeu. Enfin, la bande-annonce ici, elle montre que ça.
0: Oui, elle montre que ça, alors qu'en fait, il y a toute la partie vie réelle.
1: Okay, ouais.
0: Et d'ailleurs, on voit au fur et à mesure que il y a certaines images qui font penser que il y a des choses dans la vie réelle qui vont vraiment influencer ce qui se passe dans le jeu. Et en même temps, ce qui est intéressant aussi, c'est que le héros n'est pas un héros pleurnichard. Alors, tu regardes pas trop des mangas shonen, etc. Mais c'est franchement, moi, j'ai revu avec ma fille My Hero Academia le gamin. Mais à chaque fois, il est en train de pleurer. Non, je comprends pas, machin. C'est l'horreur. Je commence à en avoir. Voilà. Et là, c'est un héros. C'est un mec qui juste se poil d'être dans un monde dans lequel il peut essayer des trucs et se marrer et essayer de trouver comment justement retourner le système et casser les règles, etc. Et donc
1: le héros, c'est la tête d'oiseau.
0: Ouais, c'est la tête d'oiseau, justement, d'où le nom du podcast qui s'appelle La tête d'oiseau de la guitare aérienne. On va voir ça après pour la guitare aérienne, mais c'est la tête d'oiseau. Et en fait, au début, il décide de vendre tout son équipement sauf évidemment, il prend une tête d'oiseau. Il se met, en fait, c'est un masque.
1: Hein, d'accord, ok.
0: C'est pas une tête, c'est pas son personnage qui est tête d'oiseau, c'est un masque. Mais dû à une malédiction, je vous spoil pas, il se retrouve à devoir garder cette apparence.
1: Ok.
0: Voilà. Donc franchement, c'est une espèce de lettre d'amour à tous ces joueurs qui ont poncé des MMO et qui ont cette espèce de découverte. Et de découvrir de nouvelles régions, de découvrir de nouveaux monstres, de nouvelles façons, etc. Moi, j'avais beaucoup aimé Guild Wars 2, notamment. Toute la partie découverte de Guild Wars 2 était géniale pour ça. Et ça m'a fait penser à Shangri-La. Il y avait vraiment des moments comme ça où tu passais un buisson et tu découvrais tout un truc caché. T'aurais pu passer devant sans t'en rendre compte. Donc, voilà, c'est vraiment, vraiment, vraiment chouette.
1: Tu le regardes où? pour ceux qui voudraient regarder?
0: Alors, c'est simple, il se trouve sur Crunchyroll, parce que comme la plupart des trucs, en VOST, en FR. La saison 1 est dispo sur Netflix, la saison 2 vient d'arriver aussi. Okay. Donc voilà, la saison 3 bah, est bientôt prévue, c'est en janvier 2027. Et il est aussi sur Prime Video, les deux saisons. Si
1: ok.
0: Voilà.
1: Okay.
0: Donc il y a moyen de le choper.
1: C'est là qu'on voit que Netflix et Amazon savent que je suis pas un regardeur de parce qu'il me l'a pas du tout proposé. Donc j'ai pas vu passer.
0: Oui, mais d'ailleurs des fois il y a des trésors planqués comme
1: ça. Oui. Il faut vraiment prendre le temps de fouiller.
0: Hein. Ouais, des fois.
1: Et c'est marrant parce que tu parlais de Donjons et Dragons. La typo qui est en tout cas, je sais pas si c'est la typo officielle du truc, mais en tout cas la typo Shangri-La Frontier que tu vois sur les trailers, je trouve que ça ressemble à la typo de Donjons et Dragons.
0: Ah, c'est possible.
1: Je sais pas si c'est un hasard, si c'est un Easter egg.
0: j'ai pas fait attention, mais sans doute, ouais, c'est possible. En tout cas, ça fait référence à tous ces univers-là, ouais. Ça c'est évident. Alors, ce qui est intéressant, bah quand même, le ton est assez drôle et assez décomplexé. Je disais, ouais, parce que là, je suis en train de redire mes trucs. Les persos sont assez clichés. C'est-à-dire, tu les vois, ok, tu classes directement dans quel truc tu le classes, etc. Mais ça évite quand même la plupart des poncifs sexistes. Il y a quand même une certaine variation et une certaine surprise derrière le... Donc, tu vois le personnage, tu le situes, ok, pas de souci. Et puis, au final, il y a des subtilités qui apparaissent, il y a des choses qui apparaissent. Donc, c'est assez sympa de ce point de vue-là. L'animation est de bonne facture, sans être un truc de fou. Pour une animation de ce type-là, c'est quand même pas mal foutu. Les combats ont de la gueule, c'est sympa. Parce que, soyons honnêtes, on regarde ces mangas pour les combats.
1: Oui.
0: Bah, ça fait partie du jeu, hein. Voilà, c'est, voilà. Moi, j'ai vu que la saison 1 pour l'instant. J'ai pas encore pu voir la saison 2, mais franchement, c'est un petit dessert sucré. Ça révolutionne rien, mais tu passes un bon moment. Et puis, c'est bien foutu. Et ça joue sur l'espèce de nostalgie. En tout cas, moi, j'ai retrouvé du gamer en moi qui revoit ces certains moments, certaines choses, etc. Et je trouve ça très chouette, quoi.
1: Bah, tu le vends bien. Et encore une fois, pour quelqu'un qui est pas public d'une manière générale, bah, ça donne envie d'aller jeter un œil, en tout cas.
0: Bah, allez-y. Voilà. Franchement, de toute façon, c'est des épisodes de 20 minutes.
1: Oui, c'est ça.
0: C'est pas,
1: ça,
0: et vous
1: ça,
0: verrez vite si ça vous plaît ou pas.
1: C'est ça.
0: Mais je trouve que, voilà, en jouant sur les clichés, ils arrivent à s'en détourner quand même et à faire des trucs intéressants et été surpris de fil en aiguille, etc. Donc voilà, c'est pas le truc parfait, mais franchement. Et j'avais envie d'ouvrir un peu plus sur les isekai, mais je crois qu'on va pas le faire parce que voilà. Mais ce qui est intéressant, c'est qu'effectivement, les Japonais ont vraiment ouvert plein de choses. Notamment, il y a Sword Online, qui est un des isekai les plus connus, pareil, de jeux vidéo, etc., tout ça. Mais il y a eu un certain nombre d'isekai qui ont été dans la culture occidentale aussi, hein, le monde de Narnia, Alice au Pays des Merveilles, le Magicien d'Oz, l'Histoire sans fin.
1: Ready Player One.
0: Voilà, il y a toute une série de romans comme ça, de personnages qui sont projetés dans un univers fantastique et bah, l'histoire sans fin typiquement c'est ce genre de choses.
1: Ouais.
0: Voilà. Donc n'hésitez pas.
1: Une question de curiosité, t'as peut-être pas la réponse. Tu sais ce que ça veut dire isekai?
0: Alors non, je sais pas ce que ça veut dire concrètement. Si quelqu'un dans le chat peut le dire, je suis content. Franchement, j'avais pas envie de le voir, mais ton explication donne envie. Eh ben voilà, et tu diras ce que t'en penses. Prochainement, Mercus, en tout cas, n'hésite pas à me dire en commentaire. Moi, franchement, voilà, c'est pareil, à la base, je ne l'aurais pas vu si je ne m'étais pas retrouvé dans le train à avoir quelques heures à perdre. Quoi.
1: Voilà, le mot japonais isekai se traduit littéralement par autre monde ou monde différent.
0: Ben voilà. Ce qui est logique.
1: Sous-genre de fantasy.
0: Voilà. Allez, on enchaîne par le air guitar quand même.
1: Yeah.
0: Allez, on envoie. On envoie pour ce air guitar Twitch. Twitch.
1: Et oui.
0: Voilà.
1: Le championnat du monde débarque sur Twitch, effectivement.
0: Wow.
1: Donc, en gros, il y a deux grosses actualités là dans les jours qui viennent. Puis il y a des grosses actualités fin de l'été aussi. Mais en l'occurrence, première grosse actualité demain, donc 6 juin, 19h, Twitch. Qu'est-ce qui va se passer? Il y a le Virtual Dark Horse. Le Dark Horse, c'est quoi? Et en fait, c'est la dernière possibilité pour les personnes qui n'ont pas de championnat dans leur pays. Par exemple, le Kenya n'a pas de championnat. Ou pour les gens qui n'ont pas été qualifiés, qui ne sont pas devenus champions de leur pays. C'est un concours qui d'habitude se déroule en Finlande la veille de la finale du championnat du monde et qui permet à un certain nombre de personnes d'arriver à se qualifier quand même pour le championnat du monde et d'avoir leur, accès sur la grande scène en live devant des milliers de personnes.
0: Ouais. Or, alors, scène que t'as faite toi.
1: Que j'ai fait un petit paquet de fois, effectivement.
0: Ouais. Donc c'est quoi le air guitar pour ça?
1: Donc le air guitar, ben, c'est jouer, prendre de l'air pour faire de la guitare. En gros, c'est mimer des mouvements de air guitar. Ouais. C'est ce qu'on a tous fait dans la salle de bain en écoutant un riff qui passait à la radio, à un concert, etc. Ou complètement ivre.
0: En faisant la scène de Retour vers le futur.
1: Voilà, par exemple. Voilà. Mais y en a qui se sont dit on va en faire un championnat. Et donc pourquoi cette année ce Dark Horse est en ligne et pas en vrai comme chaque année? Eh bien parce que cette année il y a plein de choses qui se passent. Le championnat du monde, non seulement c'est ses 30 ans du championnat du monde, mais en plus de ça, la ville où ça se passe, la ville qui s'appelle Oulu, qui est à 150 km du cercle polaire, est capitale européenne de la culture. Le air guitar fait partie du week-end de clôture de ces festivités, et donc organiser ce Dark Horse en live, en présentiel là-bas, en plus de tout le reste, n'était logistiquement pas possible. Et donc ils ont proposé de faire ce championnat en ligne. Plusieurs avantages quand même. Bah d'abord, c'est que à l'époque, alors nous on était en Belgique, ça va, mais t'as des gens qui payaient leur billet d'avion depuis le Brésil pour venir là-bas et qui peut-être ne gagnaient pas. Et donc ils avaient fait le voyage pour quasiment rien. Ici, l'avantage, c'est qu'il y a le concours en ligne.
0: Il y a quand même l'ambiance, il y a le spectacle.
1: Bien sûr, évidemment, voilà. Et c'est pour ça qu'on on le fait. Mais ici, il y a quand même des gens qui se disent, bon, bah là, je sais que si j'y vais, j'ai mon accès. Donc, si je passe ici. Et donc, on a eu 47 candidats qui ont envoyé des vidéos. Donc, on a les États-Unis, la France, la Belgique. C'est ça qui est intéressant pour nous. Le Kenya, le Japon, Taïwan. Enfin, voilà, on a vraiment un peu partout. 47 qui ont envoyé. 30 ont été conservés, première sélection, et il y en aura 15 qui vont être sélectionnés pendant ce live avec un jury dont j'ai le plaisir et la chance de faire partie. Jury exclusivement de air guitaristes internationaux, donc on a un ancien champion du monde américain, on a un champion de France français, une canadienne et une finlandaise, donc on est 5 jurys.
0: Et un belge.
1: Et un belge, moi-même, voilà. Et donc on va donner des scores et on va sélectionner les 15 qui iront à la finale.
0: T'as déjà vu les vidéos ou pas du
1: non,
0: tout toi?
1: Non, ça sera diffusé en live sur Twitch. J'ai fait attention parce que certains candidats n'ont pas pu s'empêcher de les poster sur les réseaux. Donc j'ai dû ne pas les regarder parce que je veux garder cette surprise et cette fraîcheur.
0: Oui, la fraîcheur, oui, c'est ça. Malheureusement, ils ne peuvent pas faire une démonstration directement face à vous. Ça, c'est un peu dommage, mais bon, voilà on comprend pour des problèmes techniques, ça ne serait pas gérable.
1: C'est ça. Et on a deux candidats qui font le championnat de Belgique qui participent. On a alors je vais commencer par le plus spécifique, on a The Joker qui est un Britannique qui vient de la banlieue de Londres.
0: On voit ici là.
1: Voilà, exactement, qui fait le trajet depuis l'Angleterre en voiture pour venir participer au championnat de Belgique.
0: On lui a dit qu'il y avait de l'eau entre les deux.
1: Oui, t'inquiète, mais il voyage sur coussin d'air forcément.
0: D'accord, ouais, donc c'est parfait.
1: Et donc qui est qualifié pour la finale du championnat de Belgique et qui va quand même aussi déjà prendre de l'avance pour tenter ce Dark Horse. Et on a aussi Lenny Rocket qui est un tout nouveau candidat en Belgique qui a été qualifié, qui a gagné la qualification de Namur du championnat de Belgique et donc qui sera à la finale du championnat de Belgique. Mais il prend de l'avance, il se dit si je ne deviens pas champion de Belgique, j'ai mon plan B.
0: Voilà.
1: Donc voilà, on encourage tout le monde à venir sur Twitch, sur la chaîne de Air Guitar World Championship à 19h pour soutenir évidemment nos candidats belges, mais aussi voir un petit peu ce que le monde a à offrir en termes de Air Guitar. Ça va être assez sympa, il va y avoir de l'interaction. Et donc n'hésitez pas à commenter, à donner votre avis.
0: Ben chouette.
1: Bienveillant.
0: Chouette. Je voulais ajouter un truc, mais je l'ai paumé au milieu des trucs de son et de machin, etc. Mais c'est vrai que alors. Ok, là, t'as parlé du air guitar, etc. Mais ceux qui connaissent pas, je crois que t'as deux, trois trucs à nous montrer quand même. Non, il y avait pas.
1: Alors, il y a la vidéo parce que effectivement, effectivement, là, c'est la première date importante là dans les jours qui viennent, dans les 24 heures en fait.
0: Oui, voilà.
1: Voilà.
0: C'est demain à quelle heure?
1: Demain 19h heure belge.
0: Demain,
1: ou français, ça marche
0: 19h
1: aussi.
0: 19h
1: sur Twitch Air Guitar World Championship.
0: Voilà. On va peut-être pouvoir. faire un copier-coller ou alors le peut-être le faire à travers.
2: C'est ça. N'hésitez pas de toute manière à nous suivre sur Air Guitar Belgium, que ce soit sur Facebook ou Insta. On va relayer de toute façon tous les posts, les liens pour regarder, etc. Donc voilà, si vous vous demandez, pas très difficile à retenir, Air Guitar Belgium, vous nous trouvez voilà. En deux clics.
0: Et donc, et le demain soir, c'est Air Guitar Championship.
2: Air Guitar World Championship sur Twitch, exactement.
0: Voilà, sur Twitch, exactement. Donc on est prêt, le truc est là. Voilà, vous pouvez faire un follow. Tiens, je vais d'ailleurs suivre en direct.
2: Un follower de plus. Parce que comme vous le voyez, il n'y a pas encore beaucoup de followers sur le Twitch Air Guitar World Championship, donc n'hésitez pas à envoyer de la force.
0: Voilà, envoyer de la force. Ce qu'il faut savoir aussi, c'est que toi, tu as organisé plein d'événements autour du Air Guitar en Belgique.
2: Voilà, dont le pic sera pile une semaine après.
0: D'accord.
2: Donc samedi prochain, le 13, c'est la grande finale du championnat de Belgique de Air Guitar, où les champions et championnes qui ont été qualifiés toute l'année vont se retrouver au Zigzag à Ittre. Et donc ça, c'est le petit after movie de l'an dernier.
0: D'accord, on regarde un petit peu à quoi ça ressemble. Alors là, normalement, il y a du son, il y a tout ce qu'il faut. Hop, voilà. Attention, le strike.
2: J'ai pas été striké sur les réseaux.
0: Ça, je le reconnais, celui-là.

0: ça c'est Joker dans son autre personnage.
1: Le nouveau champion de Belgique de air guitar. Je vais nous mettre la musique. J'ai un feu.
0: Et voilà, donc ça c'était l'année dernière, le 14 juin 2025.
2: Ouais.
0: On couronnait notre nouveau champion de Belgique.
2: Eh ben chouette. Et alors aussi, ce qui était important, parce que mine de rien dans les discussions qu'on a eues aussi, c'est que tu voulais absolument faire venir du féminin dans l'air guitare. Donc n'hésitez pas, si vous aimez le rock et que vous êtes une femme, apportez de la force à Corentin, ouais. Parce que c'est pas facile en fait. Hein,
0: Alors déjà, on est très content parce qu'on a un jury avec une parité parfaite. On a trois femmes, trois hommes. Donc ça, on est très content parce que c'est pas toujours évident. On a quand même plus de femmes que l'an dernier, mais ça reste quand même une minorité. Mais on a quand même 4 femmes sur 12 candidats.
2: Ça va.
0: Voilà. On devait en avoir 2 de plus qui malheureusement ne pourront pas être des nôtres, donc voilà. Donc effectivement, c'est une discipline qui est ouverte. D'ailleurs, la personne qui détient le record du plus grand nombre de titres de champion du monde est une championne du
2: monde. Ah voilà. Au moins, ça. Et Johnny Tournedisque, qu'est-ce qu'il est devenu?
0: Il était fatigué depuis que son idole est décédée. Voilà. Et donc
2: Johnny Tournedisque, c'est Baudouin.
0: Oui, voilà. Pour les
2: suivre, voilà.
0: Donc voilà.
2: Il doit y avoir des images qui traînent sur le net.
0: Sûrement. Oui, tout à fait. Il a une belle perruque. Mais en fait, le problème, c'est que Johnny Tournedisque ne trouve plus sa coupe mulet. Et donc, c'est un gros problème pour son identité.
2: C'est clair.
0: Il ne sait plus qui il est. Mais donc voilà. Et donc, oui, voilà. Donc, 13 juin, finale du championnat de Belgique, Zigzag Ytre. Tous les plus grands champions et championnes. C'est une salle. Pour l'instant, on a déjà vendu un peu plus de 50% des billets. Donc, voilà. Ne traînez pas trop. Il y a un parti bus qui est prévu pour partir depuis le cinquantenaire jusqu'à Ytre. Musique, ambiance, on vous dépose là-bas, on vous ramène le soir.
2: Cool.
0: Voilà. Pour les plus geeks d'entre nous, un petit truc pour les motiver, nous avons Alain Eloy qui est la voix française de Zoro dans One Piece et de Rick dans Rick et Morty, qui fera partie du jury, entre autres. Donc si vous avez envie de passer la tête.
2: Tu m'avais proposé qu'on l'interview.
0: On y arrivera. Il n'y a pas de souci. Il est tout à fait partant. Mais donc voilà, si vous voulez le voir en vrai, venez le 13 juin à Ytre. Et en plus de ça, en plus du air guitar, parce que vous me dire, on va voir 1h30 des gens qui brassent de l'air, mais c'est un vrai spectacle, hein, c'est un show, il y a des personnages, il y a des chorégraphies, mais on clôturera avec le groupe Cover Balls. Et donc, juste en 2 mots, Cover Balls, c'est un groupe de cover avec des balls.
2: Ouais.
0: Et donc voilà, c'est très drôle, c'est décalé, plein de featuring avec plein d'artistes belges connus. Et là, on a un petit cover de Je ne suis pas un héros, vraiment à leur sauce, quoi.
2: Voilà, un petit bout.

0: Il n'a pas la formule, celui-là.
1: Et alors, pendant que ça passe, j'en profite aussi pour dire qu'on vient aujourd'hui, là, tout de suite, il y a 2 heures, on vient d'annoncer que si vous nous écoutez là, et que vous dites... zut, je ne savais pas que ça existait. J'aurais voulu participer parce que celui qui deviendra champion de Belgique ou championne gagne une véritable guitare électrique et gagne un voyage de 5 jours en Finlande pour participer au championnat du monde. Donc avion, hôtel, au programme du sauna, de la fête, une scène énorme construite sur la mer.
0: Oui, c'est un
1: 10 000 spectateurs sur les berges, scène de 200 mètres carrés, 12 écrans géants pour aller brasser de l'air. Donc c'est complètement fou. Et si vous dites, zut, c'est dommage, il n'y a plus de qualification, eh bien on lance un concours en ligne. Vous nous envoyez une vidéo, on a toutes les infos sur Air Guitar Belgium. Vous avez jusqu'à lundi soir, 23h59, une vidéo de vous qui faites du Air Guitar et le ou la meilleure se rajoutera à la finale du samedi prochain. Et donc vous gagnez vos entrées en plus.
0: Cool. Super. Donc, le truc à ne pas louper. Vraiment super. Petite chose, parce que monsieur est modeste, mais tu fais aussi un spectacle, un gros spectacle autour du Air Guitar.
1: Oui, tout à fait. Ce qui s'appelle The Masterclass.
0: Tu vas faire l'ouverture du championnat ou pas?
1: Non, on l'a fait l'an dernier, cette année pas.
0: Déjà pas mal.
1: mais en revanche, c'est nous qui mettons en scène le spectacle d'ouverture du championnat du monde.
0: Waouh.
1: Avec à peu près une quarantaine de personnes sur scène, tout un show, etc. Et donc, on est en tournée et on revient en Belgique parce que le groupe est composé avec des franco-belges, donc on a un peu des gens qui viennent de Paris, de Rennes, et donc on sera de retour pour les fêtes de Wallonie en septembre à Namur.
0: Donc là, l'occasion de voir du air guitare fait par des professionnels. Voilà. Attention, ne faites pas ça chez vous, c'est dangereux.
1: Si, faites ça chez vous, faites ça dans le métro, faites ça partout. Dès qu'il y a de la musique, faites du air guitare. C'est gratuit, ça fait du bien et ça soigne. Vraiment au premier degré, ça soigne les gens.
0: Exactement. En tout cas, merci de m'avoir fait découvrir le guitare, parce que sans toi, moi, j'aurais cru que c'était une blague.
1: C'est une blague, tout à fait.
0: Beaucoup trop longue.
1: Oui, c'est ça. D'ailleurs, petite anecdote pour vous dire à quel point cette blague est trop longue. Moi, ça fait 17 ans que je fais du air guitare, et il y a 15 jours, on a remis un costume de Air Guitar Belgium à Manneken Pis.
0: Donc on a fait une cérémonie
1: à l'hôtel de ville en présence de personnalités et autres. On a défilé depuis l'hôtel de ville jusqu'au Manneken Pis avec du rock sur un gros baff. On a fait du air guitare sur la fontaine de Manneken Pis et maintenant Manneken Pis a son costume air guitare à paillettes et zèbres au musée.
0: Il faut rechercher l'image là.
1: Vous trouvez ça sur internet sur le site de Manneken Pis ou toujours sur Air Guitar Belgium. N'hésitez pas à nous suivre.
0: Et Xavier qui nous dit bonsoir Air Guitar.
1: Bonsoir Air Xavier.
0: Xavier, exactement. Et alors sans aucune transition, parce que là la transition elle va être dure. Non mais elle est pas si dure que ça, c'est pas ça. C'est lors de mes pérégrinations sur le net, évidemment, moi j'aime bien me cultiver sur le net, j'aime bien apprendre des trucs et notamment YouTube, on parlait des histoires de shorts, etc. Mais il y a des vidéos longues où t'apprends beaucoup de choses super intéressantes, des interviews, des choses, etc. Bref, il brasse de l'air. Exactement. Et donc là, moi, je suis aussi bien des choses au niveau scientifique, etc., que, évidemment, du politique, surtout à l'heure actuelle où on a quand même une montée de l'extrême droite de manière bien généralisée un peu partout.
1: Pas de quoi tu parles.
0: Absolument pas. C'est pas mal des fois de se renseigner sur des pans de l'histoire dont on connaît pas forcément tous les tenants et les aboutissants. C'est pas mal aussi d'avoir d'autres sons de cloche, d'autres manières de raconter ces histoires, etc. Et notamment, il y a une chaîne que je trouve assez intéressante qui s'appelle Histoire Crépue. Tu m'as dit que tu la connaissais.
1: Oui, je connais de nom. Je sais pas si je suis abonné, mais c'est quand même assez connu sur des chaînes un peu de, je sais pas si on peut dire vulgarisation, mais si un petit peu, hein, c'est de la vulgarisation.
0: Oui, c'est de la vulgarisation.
1: De sujets un peu plus compliqués.
0: Voilà. Alors ils font des vidéos, on va dire plus didactiques, et puis ils font aussi des lives, etc. Des vidéos de réaction aussi à l'actualité, on va dire ça de cette façon-là. Et en fait, là, il y avait une vidéo qui a été faite en
2: collaboration avec KDTM International. Je vous propose de regarder le début et puis on en discute juste après. Alors oui, j'ai pas dit sur quoi c'était. C'est sur en fait la dette des pays africains, la dette coloniale. D'où vient cette dette en fait ? Parce que c'est vrai que voilà, c'est des choses qu'on n'a pas forcément. Voilà. Bah, je vous laisse avec l'intro et on voit. On en discute juste après.
3: Connaissez-vous l'origine des dettes africaines ? Dans notre imaginaire collectif, on a l'impression que les pays africains sont pauvres, qu'ils ont toujours été pauvres et que c'est la raison pour laquelle ils sont très endettés. Et si je suis honnête, j'avoue que moi-même, j'avais jamais trop réfléchi à la question de l'origine des dettes africaines. La première fois que j'en ai entendu parler, c'était avec l'historien Hamzat Boukhari Yabara. Je l'interviewais sur l'histoire du panafricanisme et à un moment, il a dit quelque chose comme « À l'indépendance du Congo, la Belgique a transféré toutes ses dettes sur le budget du nouvel État indépendant, tout, tout, tout. » Et je me souviens m'être dit « Ah, mais lui aussi quand même, il exagère. » J'ai hésité à couper au montage tellement ça me paraissait invraisemblable. Ce n'est que des années plus tard que j'ai appris que non seulement le Congo indépendant avait hérité des dettes contractées par la Belgique, mais que c'était loin d'être un cas isolé. En réalité, toutes les jeunes nations africaines indépendantes ont hérité des dettes contractées par leur puissance coloniale. C'est-à-dire qu'au lieu de bénéficier de réparations, les jeunes États ont hérité de dettes contractées pour les exploiter. Et ce sera le point de départ d'une nouvelle forme d'asservissement, celui de la dette qui se perpétue jusqu'à aujourd'hui. Je suis Mariam Tamoussanang du podcast Afrotopique et aujourd'hui, on va parler de l'origine des dettes africaines. Pour préparer cette vidéo, je me suis appuyée sur les travaux du CADTM, le Comité pour l'abolition des dettes illégitimes.
2: On va voir. Donc que là, bon voilà, on va pas passer toute la vidéo. La vidéo est pas très très longue, hein. Elle dure à peu près 20 minutes. Oui, voilà. Et franchement, elle est assez synthétique et assez intéressante et très claire en fait. Donc on voit vraiment la manière dont ça fonctionne. Un petit peu plus fort les extraits, j'espère que vous entendez, désolé. Mais donc voilà, Histoire crépue, donc c'est une vidéo de Marie Yemta Moussanang, je suis toujours super nul pour dire les noms, c'est l'horreur. Voilà, et c'est assez intéressant parce qu'elle revient sur les débuts d'où vient la dette. Sur vraiment le début, la manière dont en fait les crédits coloniaux ont été transférés de, on va dire, l'entité coloniale à le nouvel État qui obtient son indépendance. Le premier qui a payé ça, je crois que c'était d'ailleurs à Haïti. C'est assez connu en fait. Okay. Cette problématique, mais voilà, en fait tous les pays d'Afrique, on sait que la Tunisie par exemple, la France a décidé, d'ailleurs l'histoire de dette, la France a décidé de coloniser la Tunisie pour justement récupérer soi-disant une dette qui avait été contractée. Donc voilà, c'est des choses quand même assez fortes, etc. Et ça a permis de maintenir un certain asservissement en fait des pays.
1: Quand tu m'as parlé du sujet très rapidement, parce que voilà, on essaie de pas se spoiler pour garder la fraîcheur quand on découvre ici, j'avais du mal à comprendre. Effectivement, ça paraît surréaliste en fait. Et puis en même temps, tu te dis, en fait, ces gens se sont dit, ah bah vous voulez votre liberté, vous prenez tout le bon et le mauvais, quoi.
2: Alors, c'est même pire que ça, parce que au moment, justement, de l'abolition de l'esclavage, c'est qui a été dédommagé ?
1: Ben, les propriétaires.
2: Ben oui, c'est ça qui est horrible. Donc, en fait, c'est toute une logique. Et moi, j'avais envie de vous dire, bah tiens, allez regarder cette vidéo d'Histoire crépue. Vous allez découvrir des choses, comme, en tout cas, moi, ce que j'ai découvert. Donc, déjà, ça, je trouve c'est assez intéressant. Mais en écoutant ça, moi, je me suis dit, mais ça me fait penser à autre chose, en fait. Ça me fait penser à la manière dont les fonds d'investissement, en fait, achètent les entreprises. Alors pareil, on en a discuté juste avant, et toi ça t'a surpris aussi, c'est que en fait ils font ce qu'on appelle des LBO. Donc en gros, le fonds crée une holding, cette holding contracte un prêt pour l'entreprise qui va être achetée, et c'est l'entreprise qui va être achetée qui va elle-même payer en fait le prix de son rachat. Et donc le fonds ne paiera jamais en fait le prix d'achat de l'entreprise, en fait. Et donc, c'est horrible parce que tu fais payer, finalement, supporter à l'entreprise que tu achètes le poids de son propre rachat.
1: Et qu'est-ce qu'elles y gagnent, ces holdings, etc.
2: Ah bah, ces holdings,
1: au passage, elles se servent.
2: Bah, en fait, elles gagnent l'entreprise, elles gagnent les dividendes que peuvent remporter l'entreprise. Ouais. Ça, c'est une première chose. Mais en fait, généralement, ce qui se passe, c'est que Ça se passe sur des entreprises petites et moyennes, en fait. Bah, c'est sur des entreprises aujourd'hui généralement en dessous des 500 travailleurs, bah, etc. Et en fait, ce qui se passe, c'est que elles vont vider généralement le savoir-faire, elles vont vider le capital, l'actif, etc. Et puis après, elles vont partir, laissant en fait l'entreprise avec ses dettes, avec le savoir-faire étant parti à droite à gauche, elle a plus de d'intérêt en fait, etc. Et donc ça finit par fermer et puis et eux ils ont rien perdu puisque de toute façon les dettes n'étaient même pas à leur nom quoi.
1: Ouais.
2: Donc en fait elles ont juste fait naviguer l'argent et puis voilà quoi. Donc c'est assez sauvage et ça m'a fait penser en fait. Ce genre de prédation, en fait, continue à travers le capitalisme et à travers ce genre de, justement, de fonctionnement qui, on se dit, mais ça peut pas être légal, en fait. Normalement, si t'achètes quelque chose, c'est toi qui payes. C'est pas, ce que t'achètes qui va payer, en fait. Et bah, si. Ça s'appelle des LBO, vous pouvez regarder. Et voilà, vous pouvez, vous verrez que c'est exactement la mécanique qui permet en fait à des capitalistes, à des capitaux, d'acheter en fait des entreprises. Donc c'est un truc assez fou de ce point de vue-là. Et ce qui est alors là, je fais de la comment ça s'appelle je fais de la cascade non parce que là je vous délivre quelque part une pensée, suite de pensées qui je mets pas le LBO sur le même niveau que l'esclavage, etc. C'est pas du tout ce que je veux dire. C'est une sorte de mécanisme de prédation, en fait, qui est le même. C'est le même genre de mécanisme. Et là-dessus, ça m'a fait penser à autre chose.
1: Encore.
2: D'ailleurs, je n'ai pas mis en vidéo. Mais c'est une vidéo de Paco Tillman. Alors, je sais pas si tu connais Paco Tillman.
1: Ah, le nom me dit quelque chose.
2: Je crois que j'en ai déjà parlé. Ça,
1: sûrement, ça doit être toi qui m'en dis quelque chose.
2: Paco Tillman, c'est quelqu'un qui réfléchit sur la pop culture de manière générale. C'est un. J'aime bien sa pensée parce qu'il dit une fois que l'œuvre est créée, finalement. Elle appartient plus au créateur, elle appartient à la manière dont elle, à toi, et la manière dont elle va résonner avec toi, en fait. Et finalement, ce qu'a voulu dire l'auteur a finalement, peut avoir de l'importance entre guillemets, mais finalement, ce qui est intéressant, c'est comment toi tu le reçois et comment tu résonnes avec. Et finalement, c'est ça qui est intéressant à raconter, etc., quoi. Voilà. Et, il a fait aussi tout un travail sur les 100 rois. Donc les 100 rois, c'est attention là, je pars sur une direction. Les 100 rois.
1: Je m'accroche.
2: Donc en fait, Jésus, d'accord.
1: Oui.
2: Il y a eu les apôtres.
1: Oui, ça aussi c'est bon.
2: Et il y a une histoire officielle de Jésus créée par Saint Pierre, etc. Okay. Tout ça, qui ont fondé l'Église, etc. Mais parallèlement à ça, il aurait fait partie en fait d'une secte, on va dire, Jésus. Cette secte n'aurait pas suivi en fait aurait suivi l'enseignement de Jésus mais n'aurait pas suivi quelque part les ce qu'ont voulu faire les apôtres après avec Saint-Pierre, etc. Ouais. Et surtout, l'Église, en fait. La façon dont former l'Église. Il y a toute une histoire avec Simon le magicien, notamment, qui était quelqu'un qui faisait des miracles. C'est ça, etc. Et t'as toute une histoire, d'ailleurs, assez intéressante de rencontre entre Saint-Pierre et Simon le magicien. Et de pourquoi, qu'est-ce qui différencie réellement les deux hommes. C'est très intéressant à lire. Pourquoi je parle de ça? Parce que là, tu te dis.
1: Oui, là, je vois pas encore le lien.
2: Le lien, c'est, en fait, il y a, dans une vidéo, qu'il a faite, en fait, c'était plutôt un spectacle, qu'il a fait, c'était une performance, en fait, il y avait Paco Tillman qui a improvisé, en fait, sur une musique improvisée du guitariste Olivier Ménalot, et il est parti sur cette idée du labyrinthe. D'être dans le labyrinthe et sur ces histoires de 100 rois et de rapport en fait avec ce que les 100 rois peuvent nous apprendre à notre rapport au monde. Et une des premiers trucs qu'il dit lors de ce spectacle, c'est cette improvisation, parce que c'est vraiment une improvisation autour de trucs qu'il a réfléchi quand même, il dit on est dans un monde dans lequel les innocents se sentent coupables. Et en fait, c'est toute cette histoire de dette C'est pour ça que là, je reviens sur cette histoire de dette qu'on fait payer aux gens qui finalement sont innocents. Et on nous dit, bah si, vous êtes coupable en fait de ce truc-là. Et c'est toute cette ambivalence sur sur le comment s'appelle la colonisation, sur la prédation capitalistique, ouais. sur etc. Mais aussi à l'intérieur de nos pensées issues du christianisme,
1: ouais.
2: Avec la dette de d'Adam et Ève et
1: Ah oui, oui, oui, etc. D'accord, okay,
2: tout,
1: ouais.
2: tout ce truc-là, etc. Ouais. Qui nous marque et qui font que bah voilà et les trois quarts on voit dans les affaires de VSS on voit dans beaucoup de mouvements etc c'est généralement coupable l'innocent qui se sent coupable face à l'agresseur face à la personne qui va harceler face etc ouais. et c'est vraiment intrinsèque quasi à notre société en fait et tout d'un coup il dit notamment arrêtez de faire des choses que vous n'aimez pas en fait.
1: Mais est-ce que enfin, là, peut-être oui, qu'on part loin dans la philosophie, mais est-ce que celui qui est l'innocent est victime, que ce soit là, que ce soit dans les petites sociétés, enfin ou dans les sociétés qui sont rachetées et finalement qui sont innocents et victimes,
2: oui,
1: etc.
2: Oui.
1: Est-ce que le fait d'être innocent et victime, il n'y a pas aussi un rapport de puissance et de force, et que la personne qui est agresseur ou en tout cas qui est supérieure par ce statut de supériorité fait ressortir ce poids de la culpabilité auprès de la victime.
2: Oui, c'est vraiment c'est cet effet-là en fait.
1: C'est tout est lié à un rapport de force en fait.
2: Tout à fait. Et c'est ce qui justifie. Et c'est comme ça qu'est justifiée sa domination en fait.
1: Ouais. Hein,
2: c'est là-dessus. Et il suffit juste de se rendre compte, ils sont puissants puisqu'on est à genoux en fait. Hein, c'est aussi simple que ça. Tu vois, il y a cette
1: logique-là
2: qui reste et de la servitude volontaire, etc. Voilà. En tout cas, voilà, c'est un chemin que je vous propose de faire, de mettre en liaison. C'est sûr que les choses ne valent pas, mais on a tendance à penser à chaque fois, oui, je sais pas moi, le petit jeune s'est fait tabasser par les flics, mais il a sans doute fait quelque chose, etc. Et tout ça, ça rentre dans notre imaginaire, etc. Et il faut des fois essayer de le défaire et essayer de repartir dans l'autre sens et essayer de se dire attention, qu'est-ce qu'on est en train de nous raconter, quelle domination on nous raconte. Et ça, on l'a vu à travers toute l'histoire, notre histoire humaine en fait au final. Mmh. Voilà. Donc voilà. Regardez Histoire Crépue. c'est une vidéo très intéressante et allez voir, vous allez apprendre des choses. Renseignez-vous sur le LBO. Alors il y a plein d'autres choses. Hein. Dans le système capitalistique et surtout dans la partie finance, il y a des choses complètement hallucinantes. Ça veut dire qu'on peut parier sur la famine des gens, on peut parier sur le fait que telle chose, et si ça marche, tu gagnes énormément d'argent. Donc en fait, c'est complètement immoral à un point où tu te dis mais à quoi ça sert ? En fait, ça ne sert pas l'humain, ça ne sert pas la société, ça ne sert pas le commun. En fait, ça sert. Oui, c'est possible intellectuellement, mais en fait, ça devrait être interdit ce genre de choses.
1: Oui.
2: Voilà, c'est aussi simple que ça. Mais bon, voilà.
1: Ça rapporte à trop de personnes.
2: Alors, en tout cas, ça rapporte à des gens qui ont les moyens de dire c'est comme ça que ça
1: oui,
2: se passe.
1: Oui, c'est ça.
2: Voilà,
1: c'est
2: surtout ça, parce que trop, non, justement.
1: Si déjà un, c'est trop.
2: oui, non, mais tu vois ce que je veux dire
1: dans
2: le sens. Et puis derrière, n'hésitez pas à aller voir le travail de Pas comme tu le mens. Alors là, il y a plein de choses. Notamment, il a fait plein de vidéos sur Blast. Notamment, il a fait L'Empire ne finit jamais. Et donc voilà. Allez voir ce genre de choses, c'est intéressant. Renseignez-vous, voilà, il y a plein de... Le bonheur est un sport de combat, tiens, ça c'était intéressant. Il avait fait tout un bouquin là-dessus.
1: En tout cas,
2: j'aime beaucoup,
1: il a une gueule. Hein.
2: Alors, il a une gueule qui vaut le coup. Mais alors, ce qui est très drôle, c'est d'aller regarder un extrait de Lina où il est tout jeune. Et en fait, je crois qu'il doit avoir, je sais même pas s'il doit avoir 12, 13 ans, quelque chose comme ça. Et en fait, il monte un fanzine de BD et il va voir les auteurs pour justement pouvoir récupérer leurs dessins et pouvoir les éditer, etc. Donc déjà à l'époque, il était complètement là-dedans. Voilà. bon, on arrive à la, au final de notre émission. Je sais pas depuis combien de temps on est en ligne.
1: Je sais pas l'un l'idée.
2: En tout cas, merci à tout le monde d'avoir suivi cette émission jusqu'ici. Merci évidemment à Radio Panique de nous héberger tous les mois quand même sur le 105.4 de Radio Panique et aussi sur radiopanique.org.
1: Yes.
2: Allez voir à chaque fois sur Radio Panique, vous allumez Radio Panique et vous êtes surpris. Il y a tout. Il y a un monde entier sur Radio Panique.
1: Oui, c'est très...
2: C'est très chouette. Donc, allez-y. T'adores la barbe de...
1: Pas merci, merci. Ouais, bah... Ah non, pas la mienne, pardon.
2: non, la barbe de Radio. Mais je crois que t'as une bonne barbe. Ah non, c'est Xavier, parce que Marcus aussi, il a une bonne barbe. Mais non, je crois que c'était Marcus qui disait qu'il adorait sa barbe. Non, ouais, il a une sacrée barbe et il a un super rire. Chose dommage d'ailleurs dans Blast, pas comme Killman, et moins il rigole moins. Alors qu'à la base, c'est quelqu'un qui rigole. Donc, c'est dommage. Mais bon, voilà. Sans doute, on lui a dit, il faut faire plus sérieux, il faut moins rire, je sais pas.
1: Arrête d'être jovial, mon Dieu.
2: Voilà, tout à fait. En tout cas, donc, merci à Radio Panique. Merci à toi, Corentin, d'avoir survécu et d'être venu jusqu'ici.
1: J'ai traversé Bruxelles.
2: Jusqu'au studio de l'œil carnivore. Ouais. Voilà, d'être arrivé jusqu'ici. Et merci de nous avoir fait découvrir le air guitar. Et nous avoir parlé de Star Wars.
1: Ouais.
2: Vaste débat. J'espère qu'un jour, il y aura un film pour tous les raccommoder.
1: Oui.
2: On verra. Peut-être un de ces quatre, il y a quelqu'un qui va quand même reprendre l'histoire et se dire, tiens, voilà ce que j'ai envie de raconter. Et avec un peu de chance, il aura financement pour le faire. On verra. Voilà, c'est tout ce qu'on
1: wait
2: peut espérer.
1: Wait and see.
2: Wait and see, exactement. Merci à tous ceux. Tu vois, il y a Baudouin, évidemment, qui nous dit « Je vous regarde de mon lit ». Bah oui.
1: Écoute, ça ne nous regarde pas. Tu fais absolument ce que tu veux.
2: Si tu veux. Exactement. Merci évidemment à tous ceux qui étaient là. Merci à Marcus. Merci à Baudouin. Merci à Angela. Merci à Xavier. Merci à Jesus. Bah non, c'est toi.
1: C'est moi, Jesus. Il va falloir que je change ce pseudo. Hein, parce que...
2: 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Ça fait plaisir, ça soutient la chaîne. Et d'ailleurs, j'en profite pour remercier encore Ozzy pour l'abonnement, pour ses 27 mois d'abonnement. Bravo! Bravo. 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Bah, vous connaissez la chanson. Et puis, on vous dit à bientôt pour de nouvelles aventures.
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0: Eh bien, ça m'est donc heureux.
1: Oui.
2: Vraiment?
1: Mais oui! 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

0: voudrais, ce que j'aurais envie de faire. Je ne me forcerai pas, comprends-tu?
1: Ouais. Alors si on te propose de recommencer ta vie, tu accepterais?
0: Ah oui.
1: Et tu recommencerais?
0: Je ferais rien du tout pour être sûr de ne pas faire du mal.

Il y a plein de d'autres endroits. Nous vachdim, d'ailleurs, si il y a un studio, nous connaissons un site de dialogue avec Ragip, et comme Ragip, c'est quoi le téléphone pour le compte? Ragip, pour chandelier, Ragip.

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1: Bonsoir à toutes et tous, bienvenue dans Echoes sur Radio Panique. Aujourd'hui, Wikinico et Three Dots vous proposent une nouvelle émission, The Digging Corner. Il s'agit ici de la rediffusion de l'émission du deuxième jeudi du mois passé sur la radio What Is It Radio située à Forêt. Bonne écoute.

Ce soir, on commence avec le label du mois. C'est ATA Records, label basé à Leeds, dans le nord de l'Angleterre, fondé en 2014 par Neil Innes et Peter Stark. Et là, on écoute d'ailleurs un de leurs premiers morceaux sortis sur la compilation Early Works, Funk, Soul and Afro Rarities, et c'est The Lamplighters, London Station.

On passe directement vers une des dernières sorties, The Sorcerers, Other Worlds and Habitats. The Sorcerers, un des groupes phares du label ATA. Donc Neil Innes est toujours aux commandes, puisque c'est un peu lui qui commande le label depuis un garage de Leeds peuplé de machines analogiques, puisque c'est des passionnés de l'analogique. Tous les albums sont enregistrés sur bande. C'est un peu l'esprit du label. Et donc The Sorcerers est un groupe plutôt orienté Ethio Jazz, Afrobeat, vraiment plus ancré dans ces sonorités-là, et qui accompagne le label depuis ses débuts. A Portal to Hear,

Et on enchaîne avec The Needle Now, extrait de, du premier Library Archive. Ils en sont déjà au quatrième volume.

The Lewis Express, toujours sur le label ATA Records. Is It This, extrait de l'album Clap Your Hands.

All Caps. The Abstract Orchestra. Extrait du premier album Mad Villain Volume 1. Pour ceux qui s'y connaissent en hip-hop, ils auront reconnu Mad Villain, l'album de Madlib et MF Doom, légendaire. Réinterprété ici par des musiciens qui se sont laissés emporter par les sonorités hip-hop. Et c'est un peu un retour des choses, puisque à la base c'est du hip-hop fortement inspiré du jazz, qui redevient par des musiciens jazz une musique jouée en live.

On écoutait The Flying Hats avec Blender. Qui est un single qui est sorti assez récemment. Et on reste sur les sorties récentes, puisque là on est sur un album qui est sorti au mois de février. A Part of the Here. Dernier album de Work, Money, Death. Qu'on a eu la chance de voir il y a quelques années au Jazz Plagé. A Dance for the Spirits.

Et en clôture, le focus sur le label ATA Records avec The Magnificent Tape Band. Black Tiger.

Hop hop. Voilà. On passe à la rubrique 3D Novelties. Les morceaux que j'ai kiffés dernièrement. Nouvelle sortie que j'ai explorée un peu. On démarre avec Ciro Vitiello. Je l'ai prononcé à la napolitaine en fait. Mais le mec, donc artiste et musicien italien, il est originaire de Torre Annunziata.

Et donc Ciro, il a sorti son deuxième album enregistré dans les studios historiques napolitains Auditorium 900. L'album ça s'appelle Notes from the Air. Et c'est en sortie sur Strum, label belge basé à Ostende.

La dernière sortie du mois passé, le 6 mars. Motions. On écoute Trip to the Store. Évidemment, sorti sur Esteban Ultra.

Et on reste dans la scène belge avec Chaos. Extrait de les dernières épis qui ont sorti. Il y a 20 jours, en fait, le 20 mars. Toujours sur Esteban Ultra. L'épée, ça s'appelle Unknown Waveforms Restrung. Épée de morceaux revisités, morceaux pris par leur dernier album. La particularité, c'est que l'album a été enregistré lors d'une session live avec l'ensemble à cordes bleues Quartet.

À part tout à l'heure, on écoutait Tornado Wallace avec Left at Sunset. Pardon, on l'écoute maintenant. Avant, on écoutait en fait Komodo avec Alpha Mist, Deep Harbor. Donc, une collaboration entre Komodo, que c'est un artiste allemand, si je me rappelle bien. Sur la scène du UK. Et donc il a fait un sortie avec l'innovateur, on peut l'appeler du jazz, Alpha Mix. C'est un sortie sur les labels Black Acre.

Et maintenant, on écoute une sortie sur le Dekmantel, label historique basé à Amsterdam. Et il s'agit de Macam avec Clear Skies, extrait de l'album Tarp.

Et là, on enchaîne avec Sir Ossel et Abdullah Mignaoui. Reels in 360, extrait de l'album Dying is the Internet. Et donc, la dernière collaboration en fait entre le producteur français Sir Ossel et le chanteur, poète, producteur et compositeur égyptien Abdullah Mignaoui. Là, c'est une autre sortie d'Ekmantel. Album gentiment conseillé par l'ami JB de Tartar Records.

Et là, on écoute les retours des Emotional Rescue, label anglais. Après un peu de temps d'inactivité, allez, ils ont sorti cette EP Vox Populi. Soleimani Dub.

sortie de IC Colors, label parisien. Et je laisse l'antenne à mon collègue Wikileaks avec Nikos Box.

On est de retour avec Nico's Box. JJ Whitefield avec un de ses derniers albums, puisqu'il en sort un tous les mois, plus ou moins. Exotic Meditations et Slop.

Maintenant, c'est au tour de Bocoya avec Gianni Brezzo, deux groupes qui sont basés à Cologne, comme leur nom ne l'indique pas du tout, pour l'album Minari, sorti en 2023. Sur le label toujours de Cologne, Melting Pot Music.

On écoutait l'immanquable Club de Esquina avec Otrem Azul, un album sorti en 1972 de la main de Milton Nascimento et Lo Borges. Grand, grand classique de la musique brésilienne qui résonne encore de nos jours. J'ai enfin pu mettre la main sur une copie en vinyle, une espèce de bootleg russe obscur, mais au moins je l'aime encore. Et ça, ça fait plaisir. On change de région, change de style. Impressions of Samos de Greg Fout avec Socrates Votskos and Yorgos Papastrio. C'est une sortie toute récente de Greg Fout qui lui aussi sort des albums à l'appel. The Golden Jackals of Samos.

Greg Fouts. Impressions of Samos. On change de nouveau de registre avec Running Orchestra. Extrait de leur premier EP First Meeting, sorti en 2019. Un clin d'œil aussi à notre invité de ce soir, Nicolas Philly, puisque c'est une réinterprétation de A Love Supreme. Nicolas Philly qui nous fera le plaisir et l'honneur de nous accompagner pour la dernière heure d'émission avec une heure de mix jazz. Et donc, voilà, on vous en met déjà un peu dans les oreilles.

0: This is Manami Kazuki from Amami Island.
1: Love Supreme. On enchaîne maintenant avec Youssef Days.

live du Mont Fuji, au Japon bien évidemment. Donc, toujours dans la lignée du disque précédent qui lui avait été enregistré à Tokyo. Youssef Days qui s'est entouré de la musicienne japonaise. Musicienne et chanteuse Minami Kizuki.

Transmissions from Total Refreshment Center. Sorti en 2021 sur le mythique, évidemment, label Blue Note. Ensemble d'enregistrements qui ont été faits en 2021 par différents artistes britanniques et pas que. Ici, c'est Soccer 96 Visions avec Kieran Booth.

SP. 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C'est pour passer 21h50 minutes, on est encore là jusqu'à 22h. Yes, Monsieur Sean Paul, this is a ginger time.

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